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Il est 4h. 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

0: Bon début de journée avec Chéri FM. J'ai préparé les meilleurs moments du réveil, Chéri. Je vous passe tout ça après la playlist 2000, Kylie Minogue et Papi Sanchez sur Chéri FM.
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0: Vous vous réveillez tout juste avec Chérie FM. Oui, c'est Christelle Mauduit. On va rejoindre ensemble Alex et Tiffany. Et tous les matins dans le Réveil Chérie, vous leur laissez vos notes vocales, comme celle de Tiffany qui avoue faire sa commère quand elle va au restaurant. Et l'équipe, elle fait quoi au resto? On découvre ça avant d'écouter la playlist 2000, les Pussycat Dolls et Céline Dion sur Chérie FM.
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2: On écoute ce matin le petit vocal de Tiffany.
3: Coucou Alex et Tiffany.
4: Salut.
3: Et moi, je me suis rendu compte qu'à chaque fois que je vais au restaurant, je m'installe face à la porte d'entrée et comme ça, je fais ma petite commère et je regarde les personnes qui rentrent, voir si je connais du monde peut-être. Et vous, c'est quoi votre habitude au restaurant?
2: Là, c'est stratégique quand même. C'est étudié,
4: c'est rigolo,
2: Tiffany. Ouais, j'adore.
4: Habitude resto.
2: J'aime bien écouter les conversations des autres.
4: Ah oui, sur les tables qui sont comme ça, toutes proches parfois.
2: Exactement. Je peux tendre l'oreille si tant est qu'il y a une petite dispute, si c'est pas moi qui l'a fait.
4: Dimitri, toi, ta spécialité un peu au resto?
5: Quand je regarde la carte, la première chose que je fais, je regarde s'ils ont une assiette de fromage avant de choisir mon entrée et mon plat.
4: Pas mal.
5: Obligatoirement, s'il n'y a pas l'assiette de fromage, je demande s'ils peuvent la faire. Toujours.
4: Je pensais que dans l'équipe...
2: Vous avez du Babybel?
4: Je pensais que dans l'équipe du Réveil Chéri, quelqu'un allait au moins dire spécialité ou en tout cas notre habitude au restaurant, c'est 1. De sortir de table à 17h minimum et 2. Pour certains, de se lécher le coude.
2: Oh, arrêtez avec ça. Je ne me sens pas visée d'ailleurs.
4: Pour celles et ceux qui nous rejoignent.
2: Écoutez, j'avais voulu montrer ma prouesse.
4: On a un restaurant là où on va régulièrement avec l'équipe du Réveil Chéri. Et Tiffany va savoir pourquoi, à Jeun en plus, a une fameuse tendance à nous montrer ses exploits de contorsionniste, si on peut appeler ça comme ça. Elle se lèche le coude. Et alors, quand le serveur il est sorti, il a vu Tiffany de la radio Chéri FM qui se léchait le coude. Le mec, il avait des yeux.
2: Non,
4: je croyais que c'était Tex Avril, mec.
2: Quand on est revenu la deuxième fois et qu'il nous a dit c'est vous.
4: Voilà.
2: Vous voulez lécher le coude, c'est bien vous. Ah, j'ai dit, ah, super.
4: Et l'autre fois, je suis repassé, moi, tout seul pour boire un verre. Il me dit, elle est pas là, la dame qui se lèche le coude? Génial. Voilà. Voilà la spécialité de l'équipe du Réveil Chéri.
2: Bon, allez, je vais mettre une photo sur mon compte aujourd'hui. Je vais faire le coude.
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C'est Chérie FM qui vous réveille encore ce matin, bienvenue. Et ce mercredi sera pas mal agité, hein. Des nuages, des averses parfois orageuses, surtout sur l'Auvergne-Rhône-Alpes. Le soleil devrait être présent sur l'Hérault, le Gard, les Bouches-du-Rhône et le Var. Il fera de 14 à 18 degrés cet après-midi sur la moitié nord et de 12 à 21 degrés sur la moitié sud. Retour du best-of du Réveil Chérie après la playlist 2000. Katy Perry et Martin Solveig sur Chérie FM.

0: Chérie FM, mercredi et demain soir, on sera en week-end, hein. Oui déjà, 3 jours pour profiter. On aime le mois de mai et on adore aussi Alex et Tiffany. Alors les voici pour le numéro mystère du Réveil Chéri. Il y a jusqu'à 10 000 euros cash à gagner. On va voir si Willy dans le Val d'Oise a pu relever le défi hier. Je vous passe après Jack, Carla et Christina Milian dans la playlist 2000 sur Chérie FM.
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2: Salut Willy, comment ça va?
3: Oh Willy.
4: Bonjour Alex, bonjour Tiffany, comment vous allez tous?
3: En pleine forme. Eh oui, Willy,
4: ouais.
3: Il est pas là Arnold?

0: Applaudissements
1: pour vous.
2: On peut pas s'en empêcher. Hein.
3: Comment ça va l'équipe?
2: Bien. Ça va et vous, Willy?
0: Génial.
3: Franchement, honnêtement, j'ai déjà gagné ma journée, je vous ai au téléphone.
2: Oh, on vous adore, vous êtes trop mignon.
0: Il est bon.
3: Alors, Tiffany, je peux te dire quelque chose?
2: Ouais.
3: Un petit aparté?
2: Oui.
3: J'ai mon fils de 14 ans, il est parti en soins, un petit loulou.
0: Et
3: il m'a dit, elle est jolie, la dame. Tu veux quoi? Tu veux son numéro de téléphone ou quoi? Elle me dit, je veux bien, papa.
0: Il a du goût, le gamin.
2: Comment il s'appelle?
3: Il s'appelle Léo, il est en train de nous écouter, il est dans son taxi.
2: Léo, mon chéri, je te fais de gros bisous et t'es trop mignon.
0: Pardon.
3: Oh, c'est trop chou, il va kiffer.
0: Il y a un truc un peu chelou, le môme, il a 14 ans, il est dans son taxi, c'est-à-dire.
3: Il est en soins, il est autiste.
0: Ah, pardonne-moi, ok, d'accord.
3: Non, faut pas s'excuser. Non, tout va bien. Très bien, non, il n'y a pas de problème de ça.
0: J'avais pas compris, je pensais qu'à 14h, il était chauffeur Uber, toi, c'est pour ça.
3: Ah non.
0: Allez, on y va.
3: Non,
0: c'est parti.
2: Willy, il est temps de choisir le palier. 500 euros en 15 secondes, 5000 en 10 secondes ou 10 000 euros en 5 secondes.
0: Allez,
3: on va faire 500 euros, je vais pas être trop gourmand.
0: 500 euros en 15 secondes. Attention. On reste concentré. Avant cela, votre numéro mystère, s'il vous plaît, Willy.
3: J'ai envie de dire 7300.
0: 7300. On reste concentré. Vous venez de me dire 7300. On part pour 15 secondes, 500 euros,
2: oui.
0: C'est ce qu'on a dit. Hein.
2: Allez,
0: on est d'accord.
2: Oui.
0: Attention, c'est moins. Top.
3: 5000.
0: Moins.
3: 4000.
0: Moins.
3: 3000.
0: Moins.
3: 2000.
0: Moins.
3: 1000.
0: Plus.
3: 1100.
0: Plus.
3: 1200.
0: Moins.
3: 1050.
0: Oui. Combien?
3: 1250.
0: Mais non, moins.
3: 1150.
0: Oui,
2: oui.
0: J'ai dit là à ce moment-là, il faut sauver Willy.
2: Là, mais bien sûr.
0: Okay.
2: Vous l'avez sorti du chapeau.
3: Eh ben écoute, nickel. Vous avez sauvé ma journée. Je pense que je ne ferai pas engueuler par madame. Je vais lui dire que je l'aime très fort, que ça s'appelle Amandine et j'aime ma fille aussi, Zoé.
2: On embrasse toute ta famille. Vraiment, bravo.
3: Vous êtes vraiment des amours. Continuez comme ça. Moi, je vous lâche pas la radio.
2: Vous génial. L'êtes aussi, Willy. On vous fait de gros bisous.
3: Merci Tiffany, merci Alex, merci
2: à toute la famille.
3: À très bientôt. Bisous.
0: Bisous. À très vite. Ah bah ça fait plaisir. Jusqu'à

0: Et la recette pour bien se réveiller, c'est de brancher Chéri FM, bien sûr. Bon réveil. Et voici Alex et Tiffany, notre duo de choc. Hier matin, dans le Réveil Chéri, Tiffany a vu sur les réseaux sociaux que la SNCF faisait encore parler d'elle. Oui, Tiffany nous dit tout. Pendant que je vous cale la playlist 2000, Shaggy et Mika sur Chéri FM.
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2: Alors j'ai trouvé ça génial pour une fois ce que fait la SNCF, fait encore parler d'elle.
3: Ils vont
2: sur
3: faire encore,
2: les réseaux
3: encore une grève pour les départs en vacances.
2: Et moi je voulais aller chez mon frère à Toulouse, ils font des travaux
3: sur la ligne.
2: Donc on peut pas, sinon c'est 10 heures
3: comme
2: de... Bravo. En tout cas là c'est pas mal ce qu'ils font, parce qu'en en fait ils lancent un concours pour remplacer le jingle de leur Ouigo, ce son là. Et en fait tout le monde peut proposer le sien. À gagner, s'il est choisi, vous aurez une notoriété interplanétaire et 2 ans de voyage en Ouigo illimité.
3: Oh,
2: et c'est vous
3: rêver,
2: qui pouvez.
3: Hein.
2: Non, mais vous pouvez choisir
4: les 2 ans de voyage,
2: le jingle.
3: Ouais, d'accord. Okay.
2: Ah bah oui, quand tu vois que, attends, à l'époque où j'allais jadis naguère au Pays Basque.
3: Oui, oui.
2: Désolé,
3: bah,
2: mais
3: 250
2: euros l'aller-retour en Ouigo. Mais il marche sur la tête.
3: Mon fils voulait faire aussi pendant les vacances du week-end de Pâques un Paris-Toulon ou un truc comme ça. Et c'était 250 balles l'aller, 150 balles le retour.
2: C'est même... non.
3: Un truc de fou, ouais.
2: Les jingles sans pub, on en parle ?
3: Ah, allons-y. Le tien ?
2: Alors moi, si je vous fais... Tarin-tin-tin-tin.
3: Bah, c'est McDonald's.
2: McDo. Ah, oui. Et attendez, mais c'est pas une pub.
4: Vas-y.
2: Toudoum.
3: Netflix ?
2: Ouais.
3: Donc, tu nous fais rêver, là, vraiment. Au niveau des doublages, là.
2: Ah, ouais, parce que je suis pas peu fier.
3: Faut le faire à la bouche ?
2: Ouais, vas-y.
3: Vas-y, toi.
4: Touroum-toum-toum, touroum-toum-toum.
2: Ah oui, c'est... Tarin-tin-tin.
4: Toi, t'as jamais rentré dedans, je pensais, Tiff. C'est un décathlon.
2: Ah oui, d'accord. Ouais. Voilà pourquoi.
3: Oh mince. Vous voulez le lien?
2: Bah, bien sûr, Mister Pub.
3: Vas-y.
2: Ta-na.
4: C'est pas CTLM, c'est l'autre, le téléphone rouge.
3: Non, ouais. Si.
4: C'est direct à
3: direct.
4: Chance.
3: Bien
2: ah,
3: joué.
2: Bien
3: génial, super. Ta-na.
4: La SNCF.
3: Erta,
2: oui.
3: Bon, on va arrêter.
4: Il a plus de faim.
3: Excusez-nous.
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0: Bon réveil avec Chéri FM. Alex et Tiffany ne vont pas tarder à arriver. Ils se préparent pour le réveil chéri avec tous les rendez-vous que vous aimez. Le blind test, le chéri quiz, la phrase du jour de Tiffany, l'incroyable histoire d'Alex et tous les autres. On va retrouver l'équipe du réveil chéri après l'horoscope et Estelle, la playlist 2000 sur Chéri FM.
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0: Le réveil chéri bientôt sur Chéri FM. Mais avant, je vous donne votre horoscope.
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0: Les béliers, vous avez des idées géniales en ce moment. Taureau, vous avez confiance en vos capacités. Gémeaux, votre entourage vous aide au quotidien, ça vous soulage. Cancer, c'est le moment d'entreprendre tout ce dont vous rêviez. Lion, vous avez de nouveaux projets à mettre en place. Vierge, restez concentrés sur l'avenir. Balance, la journée sera calme, profitez-en pour vous reposer. Scorpion, vous ferez preuve d'une belle audace. Sagittaire, une rencontre surprenante est possible. Capricorne, ne prenez pas de risques inutiles. Verseau, vous êtes bien entouré en ce moment. Et enfin les poissons, vous êtes le signe, chéri FM. Et fiez-vous à vos intuitions aujourd'hui. Je vous laisse avec Alex, Tiffany et toute l'équipe du Réveil Chéri jusqu'à 9h. On va les rejoindre avec la playlist 2000, The Corrs, sur chéri FM.

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1: Bon mercredi, c'est Chéri FM que vous écoutez avec toute l'équipe. Et je peux vous dire que ça discute, ça échange, ça se raconte nos soirées. Il y a beaucoup d'effervescence déjà dans le studio. À bientôt 6h. Je pense que cette émission va être une émission festive avec beaucoup de sourires, de joie, de bonne humeur. Et ça va même commencer là-dedans. Dans 5-10 minutes, j'allais dire, avec l'éphéméride. Et je vais vous mettre à contribution l'équipe du Réveil Chéri.
2: Bonjour.
1: C'est quoi cette voix?
2: C'est pas possible. Parce que, aujourd'hui, regardez, on dirait la personne du Monopoly qui porte un monocle.
1: Alors, il faut faire une photo et poster ça sur... Alors, en fait, Tiffany n'a qu'une branche de ses lunettes.
2: J'ai un monocle.
1: T'as cassé... T'as fait... Vas-y, fais-lui.

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1: On va également passer du bon temps, certes, avec vous, vous le savez, mais aussi avec la playlist 2000. George Ezra et Britney Spears arrivent sur Chéri FM.
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1: L'actualité du jour, présentée par Irina Capron. Merci de me donner la feuille à l'instant.
2: Bonjour Irina.
1: Bonjour.
2: Bonjour Alexandre. Bonjour Tiffany. Bonjour à tous.
1: La météo avec toujours, ce qui est loin d'être notre cas, toujours cette dépression.
2: Oui, de la grisaille et de la pluie des Ardennes vers l'Aquitaine. Des averses orageuses en montagne et de la neige sur les Alpes. Toujours du soleil près de la Méditerranée. Les éclaircies vont revenir cet après-midi sur le nord-ouest. Vos températures matinales, il fait actuellement 6 à Aurillac, 8 à Amiens, 10 à Paris, 11 à Montélimar et 13 à Marseille. Les maximales sont comprises entre 14 et 20 degrés.
1: Total Énergie qui menace d'arrêter son plafonnement.
2: Il ne va pas s'excuser de performer. C'est ce que dit le PDG du groupe, Patrick Pouyanné, prévient dans une interview donnée à Sud-Ouest. En cas de surtaxe sur les raffineries, Total Énergie ne pourra pas maintenir le plafonnement des prix à la pompe dans les stations en France. De son côté, Sébastien Lecornu a annoncé hier que le gouvernement s'exprimera en début de semaine prochaine. Le Premier ministre souhaite changer d'échelle et adapter ses dispositifs de soutien à l'activité économique face à la flambée des prix du carburant qui se prolonge. À l'étranger, Donald Trump annonce la suspension de son projet d'escorte de navires dans le détroit d'Ormuz. Le président des États-Unis veut voir si un accord peut être finalisé et signé avec l'Iran. Le chef de la diplomatie américaine lui a assuré hier que la phase offensive contre Téhéran était terminée. Dans le reste de l'actualité, 3 personnes malades à bord du navire immobilisé dans l'Atlantique vont être évacuées via le Cap Vert. Il s'agit de 2 membres d'équipage présentant des symptômes d'antivirus et d'un cas contact. Le bateau pourra ensuite faire route vers les îles Canaries où il arrivera d'ici 3 à 4 jours. Les passagers seront examinés, pris en charge et transférés vers leurs pays respectifs. À retenir aussi, le parquet de Rennes qui a annoncé hier soir l'ouverture d'une enquête pour homicide involontaire. 2 militaires de 24 et 33 ans sont morts lors d'un accident de plongée dans la nuit de lundi à mardi à Angers, au cours d'un exercice organisé dans la rivière la Maine. Un mot de football, qui va rejoindre Arsenal en finale de la Ligue des Champions? Le PSG ou le Bayern Munich? Répond ce soir à partir de 21h avec le match retour de la demi-finale qui a lieu cette fois-ci en Allemagne.
1: Allez, cinéma comme tous les mercredis, voici une comédie qui s'intitule Pour le plaisir.
2: Oui, Fanny est mariée à Tom depuis 20 ans. Un jour, elle lui avoue n'avoir jamais atteint le 7e ciel. Elle est jouée par Alexandra Lamy, lui par François Cluzet, pour qui le plaisir féminin reste un sujet encore trop peu abordé au cinéma comme dans la vie quotidienne. Écoutez.
3: De parler, ça a été très long pour les femmes et c'est assez récent. Et maintenant, est-ce qu'on les écoute vraiment? Il y a encore un petit cap à passer là.
4: On a toujours l'impression que c'est source de culpabilité, vous comprenez? Après, la force et la confiance qu'on peut avoir dans l'autre pour lui dire, écoute, il y a un truc, j'ai besoin de te le dire. Et est-ce qu'on l'écoute justement? Mais si on écoute ce qui est dit, alors peut-être on peut faire avancer l'amour, le couple, quoi.
2: Pour le plaisir avec Alexandra Lamy et François Cluzet au ciné dès aujourd'hui.
1: Merci pour tout. On se retrouve tout à l'heure dans 30 minutes.
2: Avec grand plaisir, à tout à l'heure.
1: Allez, bon mercredi.
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1: Restez avec nous sur Chéri FM, playlist 2000, Yves et Dragon. Et on se retrouve juste après. Vous allez être dans l'obligation d'imiter des personnes.

0: 7. C'est Chéri FM que vous écoutez, les amis. Georges Ezra se prépare, playlist 2000. Britney Spears, il y aura également Bruno Mars. 30 minutes de musique non-stop. Dans quelques secondes, avec Tiffany, on va se mettre à table. Hein. Un petit fromage français, ça va être ça?
1: C'est quoi le délire avec ce fromage là?
0: Bah,
1: je le vois passer partout sur les réseaux sociaux. Je n'ai pas compris. Je le connaissais même pas, moi.
0: D'accord.
1: Je ne vois que ça.
0: Ok.
1: Sur tous les réseaux sociaux.
0: Eh ben, on va déguster et on va surtout tout vous dire. Attention, aujourd'hui, je propose de vous donner des pistes sonores. Vous me donnez le nom de la personnalité qui fête son anniversaire et surtout, vous me limitez derrière.
1: Ok. Wow.
0: Est-ce que c'est clair ou pas?
1: Oh, j'adore.
0: Alors, attention, attention, de qui s'agit-il?
1: C'est Georges Clooney.
0: Alors, je vais renvoyer la musique et il va falloir faire Georges Clooney, s'il vous plaît, sur cette musique. Attention, c'est Dimitri qui s'y colle en premier.
1: Bah oui.
0: Bah oui, tous les deux. Ah, vas-y.
2: What else?
0: Oh, oh c'est pas naze. Tiffany, vas-y, chérie.
1: What else?
2: Vas-y.
0: Putain, vous le faites bien tous les deux. Attention, ouais. Un peu plus difficile. Musique.
3: Jour.
0: Attends, attends.
1: Désolé, vous me lancez.
0: C'est Christian Clavier, 74 ans.
3: Mais qu'est-ce que c'est que ce Beans?
0: Génial.
1: Non, attends, j'ai pas fini.
0: Ah, d'accord.
3: Non, je n'ai pas de pollen. Votre polaroid, Jacques. Non, je n'ai pas de pollen.
0: Très bien pour
3: Tiffany. C'est des loups.
0: Très bien pour Tiffany. J'attends Dimitri avec impatience. Envoie la musique. Vas-y, c'est à toi, Jacouille.
4: Des sarrasins.
0: Des quoi?
4: Il dit pas ça?
1: Bien sûr qu'il dit ça.
4: Mais sire, des sarrasins.
1: Ça tire du diable.
0: Bon, génial. Et alors attention, encore mieux, de qui s'agit-il? Tiffany. Gims, exactement. Attention, Gims, c'est parti. Vas-y.
1: Bah, je viens de le faire, je peux pas mieux faire
0: ah
1: que
0: bon,
1: ça.
0: Ah bon, d'accord, merde. Gims, Dimitri.
5: Passe avant midi. 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
0: 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C'est pas si naze, je pense qu'on peut les applaudir. Bravo les petits amis, génial. Ouh là là là là. Je l'ai dit, hein. Ça va être long jusqu'à 9h, chérie FM.

0: 6h12, chez IFM, playlist 2000, Britney Spears arrive, Marc-Antoine également, ou encore Bruno Mars. Mais avant cela, je me tourne vers Tiffany et on tend l'oreille concernant ce fromage dont tout le monde parle sur les réseaux sociaux.
1: Bah, est-ce que les copains, vous avez vu passer ça? Moi, je n'arrête pas de voir ça sur les réseaux sociaux, sur TikTok, sur Instagram. Le cancoyote.
0: Oui.
1: Ça se prononce comme ça?
0: Oui, ça se prononce comme ça.
2: C'est-à-dire comme ça?
0: Oui, oui.
2: Cancoyote. Cancoyote.
1: Mais moi, je croyais que c'était un animal au cœur de la savane. Le cancoyote observe ça.
0: Ah, c'est ça. Non, ça cartonne comme fromage, visiblement.
1: Lui commence avec le cancoyote. Je savais pas ce que c'était. Enfin bon, bref, je vois ça passer. 2 millions de vues pour le cancoyote, des milliers de likes. Donc j'ai creusé pour vous tenir au courant un petit peu de ce qui se passe sur les réseaux. Pourquoi ça devient viral? Alors je ne le savais pas. Les créateurs de contenu, les sportifs, les comptes cuisine, tout ça, tout le monde en parle parce que c'est un fromage franc-comtois qui répond aux attentes parfaites des consommateurs. Il n'y a pas de matière grasse.
0: Exactement.
1: C'est-à-dire qu'un fromage, on va dire normal, un cousin du cancoyote, c'est 30%. Là, c'est 7 à 15% seulement. Et ça coûte pas cher. Ah. On parle de 2 euros, 2,50 euros, par exemple, pour les 250 grammes. Et alors, vous pouvez le faire comment? Je vous le dis. Alors, moi, je n'ai pas goûté. Hein.
0: D'accord.
1: Mais vous pouvez le manger chaud.
0: T'as un pot devant toi. Hein.
1: Ouais, j'ai un pot devant moi, mais il est à l'ail. Je déteste l'ail.
0: Ah, bah, désolé.
1: Avec des pommes de terre ou en fondu, en sauce avec une viande ou à froide, à tartiner ou pour tremper avec des graissins à l'apéritif.
0: D'accord.
1: Qui aime autour de la table?
0: Bah, moi, j'aime bien. Bah, on va faire une petite dégustation,
2: bon.
0: Comme ça, tranquille. Pas mal. Et bah, génial. Bah, non mais ça sent hyper bon, c'est une tannée. Mais t'aimes pas l'ail, laisse pour nous.
1: Ah non, mais là, je peux me réconcilier avec l'ail.
0: Allez, 6h14, chérie FM, Britney Spears. Et on se retrouve juste après, reste avec nous. On va bien s'amuser, le petit bonhomme va sortir son kazoo pour jouer, ouais, évidemment au qui chante.

0: L'ami Bruno Mars arrive pour vous faire plaisir sur Chérie FM et Playlist 2000 avec Shakira. Les Spice Girls se préparent également avec Wannabe sur Chérie FM.
1: Salut Marie. Bonjour,
0: Marie.
1: Soyez la bienvenue.
0: Génial.
2: Bonjour.
0: Salut, ça va?
2: Salut Stéphanie, ça va?
0: Pas mal. Marie, on est content de vous accueillir ce matin. Qu'est-ce que vous allez faire de beau? Comment va se passer votre journée?
2: Alors, ben, je vais travailler. Je suis infirmière libérale.
0: Super.
1: D'accord. Bien courageuse. On a bien besoin de vous et on va jouer ce matin et vous allez voir avec notre maestro.
0: Ah,
1: c'est-à-dire
0: petit
1: que c'est Antoine
0: bonhomme.
1: Et son casou.
0: Sors ton casou.
3: Olé !
0: Alors, aujourd'hui, qu'est-ce qu'on doit trouver, Tiffany ?
1: Une émission télé.
0: Voilà, une émission télé, mais vous allez voir l'extrait.
1: On va vous aider.
0: Voilà, là, c'est pas,
1: ouais.
0: pas bien compliqué.
1: On peut vous dire chauffe Marcel.
0: C'est pas sorcier. Voilà. Alors, attention.
1: Vous allez voir.
0: Top départ.
1: Bon, tu commences là, l'émission.
2: Oh là là.
0: Alors.
1: Ça, c'est un morceau personnel.
2: je vois pas du tout.
0: Ah bah,
1: nous non plus, ne vous inquiétez pas.
0: On l'a glissé
1: si
0: quand
1: on
0: même.
1: Si on vous dit Fred, Jamie, Chauve Marcel, un camion.
2: Ah oui.
0: Oui.
2: C'est ça.
0: Et voilà. C'était pas évident quand même, hein.
1: Non, mais
0: il y a la musique derrière.
1: C'est loupé, Antoine. Mais
0: non.
1: Pour vous, c'est gagné, Marie.
0: Vous repartez, Marie, ce matin, avec un très beau cadeau, à savoir le mug collector Chérie FM. Comme ça, on sera toujours en contact, ok?
2: Waouh, super. Quand je boirai mon café, je t'en serai.
1: Avec grand plaisir. Gros bisous, Marie. Salut.
0: Bisous.
2: Merci. Bisous.
0: Bon courage pour le boulot. Salut, Marie.
2: Merci. Bonne journée.
0: Bonne journée,
1: je
0: Bruno
1: vous salue,
0: Mars.
1: Marie.
0: Ok.

0: avec les Spice Girls, les Wannabe, sur Chéri FM.
1: Qu'est-ce que vous voulez nous dire ce matin? Est-ce que vous avez envie de discuter avec nous? Ouais. Ça tombe bien, le Réveil Chéri sur Chéri FM, c'est votre émission. Venez nous laisser un petit vocal sur les réseaux sociaux, le Réveil Chéri, on vous attend, on en discute et on en parle sur Chéri FM.
0: Il y aura l'horoscope également, à de suite.
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0: 16h30, Chérie FM. La playlist 2000, on la partage avec vous et avec les Spice Girls ce matin. Bienvenue. Elle est avec nous, Irina Capron, pour l'actualité. Bonjour Irina.
1: Bonjour Irina.
2: Bonjour Alexandre, bonjour Tiffany, bonjour à
0: tous. La météo avec, on en parlait ce matin avec l'équipe, un temps assez automnal. Hein.
2: Oui, c'est gris et humide sur une grande partie du pays. Les précipitations sont plus soutenues du nord-est vers le bassin parisien, le centre jusqu'au Pays Basque. Encore des orages sur les Alpes, c'est ensoleillé sur les régions méditerranéennes. Le temps s'améliore aussi sur la pointe bretonne avec le retour des éclaircies. Côté mercure, les minimales sont comprises entre 6 et 14 degrés au cours de la journée. Il fera notamment 14 à Auxerre, 15 à Paris, 17 à Rouen, 18 à Lyon et 20 à Perpignan.
0: La phase offensive contre l'Iran est visiblement finie.
2: Oui, c'est ce qu'a assuré hier soir le chef de la diplomatie américaine pour Marco Rubio. L'opération Fureur épique est terminée. Les États-Unis ont passé ce stade. De son côté, Donald Trump dit suspendre l'opération d'escorte de navires à travers le détroit d'Ormuz. L'objectif, parvenir à un accord avec l'Iran pour mettre fin à la guerre au Moyen-Orient. En France, le Premier ministre annonce que le gouvernement va changer d'échelle pour adapter ses dispositifs de soutien à l'activité. Sébastien Lecornu juge la situation sur les carburants particulièrement difficile et grave. Dans l'actualité également, l'Académie de médecine se prononce en faveur de l'obligation vaccinale contre la grippe pour les soignants, alors que seuls 20% d'entre eux sont vaccinés. Dans un rapport publié hier, elle met en avant leur responsabilité médicale et souligne l'efficacité démontrée des vaccins. À retenir aussi cet investissement massif annoncé hier par Amazon France, 15 milliards d'euros ces 3 prochaines années pour construire des nouveaux sites logistiques, développer ses activités dans l'intelligence artificielle et créer 7000 emplois. 3 centres de distribution verront le jour cette année en Eure-et-Loire, dans l'Oise et dans le Rhône.
0: Enfin, en salle aujourd'hui, on parle de cinéma, vous vous en doutez, la comédie, c'est quoi l'amour ?
2: Marguerite mène une vie bien rangée avec Sofiane et leur fille, mais son ex-mari Fred refait surface avec une demande particulière, faire annuler leur mariage catholique pour pouvoir épouser sa nouvelle fiancée. Une histoire qui parle d'un amour passé, mais pas seulement. Écoutez Vincent Macaigne qui joue Fred.
3: Il y avait quelque chose dans le sujet qui me touchait aussi énormément, qui était l'idée d'une famille recomposée. De ne pas oublier son passé, mais de l'accepter, de vivre avec. De l'importance d'être reconnaissant des moments de bonheur qu'on vit avec l'autre, même si ces moments de bonheur ont changé et qu'on a refait sa vie. En fait, tous les points de rendez-vous du film, qui étaient très émouvants à la lecture, sont là. Et ça, c'est toujours merveilleux aussi.
2: Des propos recueillis par Candice Riouet. C'est quoi l'amour ? Une comédie avec Laure Calamy et Vincent Macaigne à découvrir dès maintenant au ciné. Autre film à ne pas manquer ce mercredi pour le plaisir avec Alexandra Lamy et François Cluzet.
0: Alors, c'est quoi l'amour, Irina ? Merci beaucoup, à tout à l'heure.
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0: Shakira sur Chéri FM, La Tortura. Shakira, hein, on le disait, il y a eu un super concert à Rio de Janeiro. Là, c'était le week-end dernier, c'était impressionnant.
6: Il y avait 2,1 millions de personnes, c'était une marée humaine.
0: Un truc de fou,
6: elle a été incroyable.
0: On l'écoute et juste après, vos messages sur Chéri FM.

0: Spice Girl arrive sur Chéri FM avec Wannabe. Il y aura également, j'attends ce titre avec impatience, Fadjou, Ashanti, Ja Rule, mais aussi Brick and Lace sur Chéri FM.
1: On écoute le vocal de Laetitia ce matin. Salut Laetitia.
2: Coucou Alex et Tiffany.
0: Salut.
2: Comment vous définiriez l'amour en trois mots? Pour moi, ça serait fidélité, gentillesse et amour. Puisque mon mari, Mickaël, je l'aime plus que tout et il me rend heureuse tous les jours. Gros bisous.
0: C'est très mignon, bien sympa. On fait quoi en trois mots? Toi, Tiffany, ce serait quoi? Qu'est-ce que tu veux faire?
1: Pour moi, en trois mots, ce serait découvert, problème et Netflix. Mais j'avais écouté la note vocale de Laetitia avant et je l'ai fait pour toute l'équipe, en fait, les trois mots.
0: Ah, d'accord.
1: Ouais, pour Dimitri, par exemple, ce serait complicité, évidence et bonheur.
0: C'est mignon. Exactement, le pire arrive, tu vas voir.
1: Pour Antoine, notre réalisateur, ce serait pompière, note vocale et fromage.
0: Oui, c'est vrai que c'est leur passion, tous les deux, tu as raison.
1: Voilà, c'est ça.
0: Tu as raison.
1: Pour Louane, ce serait Tinder, Inge et Mythique.
0: Bien joué.
1: Et pour Alex, ce serait divorce, argent et avocat.
0: Eh bien écoutez, applaudissements pour Tiffany parce qu'il n'y a pas meilleur résumé quand même. Allez, on y va et ça. Même les Spice Girls rigolent.

0: 16h40, Chérie FM. Restez avec nous, on parle évidemment de votre horoscope et juste après, vous allez voir une superbe étude. Notre enquêtrice, Stéphanie Bonvoisin, va vous faire des révélations. Alors, j'ai froid dans le dos déjà. L'horoscope, nous commençons par les béliers.
1: Les béliers, vous avez de très bonnes idées en ce moment.
0: Les taureaux, vous avez confiance en vos capacités.
1: Quant à vous, les gémeaux, votre entourage vous aide au quotidien, ça va vous soulager.
0: Les cancers, c'est le moment d'entreprendre tout ce dont vous rêviez.
1: Lion, vous avez de nouveaux projets à mettre en place.
0: Après les lions, les vierges, vous savez quoi ? Restez concentrés sur l'avenir.
1: La journée sera assez calme, vous allez voir les balances, profitez-en si vous le pouvez pour vous reposer.
0: Horoscope, pardon, de ce mercredi 6 mai, il y aura
1: les scorpions,
0: ensuite les scorpions, vous ferez preuve d'une belle audace. J'arrive, t'es pressé toi.
1: T'avais sauté une ligne.
0: Moi j'avais sauté une ligne.
1: Les Sagittaires.
0: Je savais plus où j'étais, j'allais faire les poissons.
1: Je sais, je te connais. Sagittaire, une rencontre surprenante est possible.
0: Les Capricornes, pas trompés. Ne prenez pas de risques inutiles.
1: Verseau, vous êtes bien entouré en ce moment.
0: Et enfin, les Poissons, vous êtes le signe du jour, les amis. Vous êtes le signe, Chérie FM. Fiez-vous à vos intuitions aujourd'hui.
1: Alors, Alex l'a dit. Étude incroyable avec la phrase du jour. Bien. Je prends ma douche de dos. Alors. Des dermatologues viennent vraiment d'enquêter pour savoir s'il faut se laver de face ou dos au pommeau de douche.
0: Exactement.
1: Vous allez comprendre. Non, mais il y a quelque chose d'incroyable derrière tout ça.
0: Ouais.
1: Je sais pas quoi, je vais le trouver.
0: Oui, c'est ça. On a le temps du disque pour le trouver.

0: 6h49, Chérie FM. On reste ensemble. Brick and Lace, l'un de mes titres préférés, arrive sur Chérie FM. Il y aura également en playlist 2000, vous le savez, les Destiny's Child. Mais avant cela, j'aimerais qu'on revienne sur cette phrase du jour que je me permets de vous annoncer. Je prends ma douche de dos.
1: Non,
0: fin de citation.
1: C'est très sérieux.
0: Qu'est-ce que c'est que ça?
1: Je vais vous parler de la douche. Vous êtes quel team? Alors, déjà, si vous avez. Je vous parle si vous avez le pommeau en haut.
0: Oui.
1: Par exemple, moi, ça marche pas. Est-ce que vous vous lavez
2: bah,
1: en
2: le
1: mettant
2: le qu'il soit haut?
1: Moi, mon pommeau, je le tiens à la main.
0: Ah oui, tu tiens avec le flexible.
1: Exactement.
0: D'accord, c'est soit la douche fixe.
1: Il n'est pas en haut.
0: D'accord, okay.
1: C'est ça. Et donc, en fait, il y a un débat.
0: Ça part bien déjà, les échanges.
1: Non, mais je vous ai dit que j'allais vous dire des choses incroyables concernant ça. Alors, et que j'ai trouvé, d'accord, d'ailleurs. Est-ce que vous êtes plutôt team, je me lave avec le visage face au pommeau, comme dans la pub Tahiti Douche, d'accord? Ou vous vous lavez de dos, où l'eau coule sur votre dos et sur vos jambes?
0: Alors, moi, souvent, l'eau coule sur mon dos et mes fesses et les jambes.
1: D'accord, ok. Dimitri, toi par
3: moi,
1: exemple.
3: Moi, je commence de face et après je termine de dos.
1: Même alors,
0: même
1: sachez
0: sous la
1: que
0: douche, il est chiant, lui.
1: Ah, non. Eh bien, sachez que alterner les positions, ça aide à un meilleur rinçage, surtout
3: oui,
1: si vous avez des
3: logique.
1: Cheveux longs. Bah, écoute, je sais pas, je cherche.
0: D'accord, c'est
1: Dimitri
0: ça,
1: qui m'a envoyé cette étude. En tout cas, peu importe, ça n'affecte pas la propreté si vous êtes de dos ou de face.
0: D'accord.
1: Mais par contre, je tiens à vous mettre en garde. Dimitri, si jamais vous commencez par le visage, ça peut contribuer à une sécheresse du visage avec des perturbations de la barrière cutanée. Donc, c'est pas idéal pour les peaux sensibles.
0: D'accord.
1: Et si jamais vous commencez comme Alex de dos, eh bien, ça peut réduire des inflammations, des douleurs si vous avez mal au dos. Mmh. Et ça peut stimuler le cuir chevelu. Et enfin, je vous ai dit que j'arrivais avec des infos incroyables.
0: Vas-y.
1: Sachez qu'il y a une phobie de la douche.
0: Ça s'appelle comment?
1: L'ablutophobie.
0: D'accord.
1: Voilà, les gens ont peur de la douche,
0: bah,
1: ont peur de se doucher.
0: À la fin, je crois que c'est ça le truc le plus intéressant quand
1: très
0: même.
1: Certainement. Et que des milliers de bactéries peuvent se mettre sur le pommeau de douche.
0: D'accord, ok.
1: Je pense que votre journée ne sera plus la même avec toutes ces informations.
0: Exactement, Tiffany, merci. Et si on s'allonge sous la douche comme les enfants, c'est quoi? L'aqua boulevard?
1: Aussi.
0: Aussi, c'est
1: on
0: pas mal.
1: On peut faire un toboggan dans
0: génial.
1: La baignoire.
0: Brick and Lace sur

0: de se faire plaisir sur Chéri FM. Alors pourquoi? Parce qu'on est tous ensemble et parce que juste après les infos de 7h. Bah oui.
1: Voilà pourquoi on aime tellement les années 2000.
0: Mais Destiny's Child et ça Madonna, c'est Hang Up.
1: Elle était hier au Met Gala en sorcière un peu.
0: Ah c'est vrai.
1: Ouais.
0: Et à 7h10, les amis, incroyable histoire du jour. Certains voyages sont assez mémorables, ou en tout cas plus mémorables que d'autres. Celui dont je vais vous parler ce matin en fait partie. Et on partira, tu vas voir Tiffany,
1: ouais.
0: Tu vas pouvoir te régaler en Allemagne. À tout de suite, voilà. À tout de suite sur Chéri FM. Sean, allez.
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1: Et des carburants dans ses stations-service françaises. De son côté, Sébastien Lecornu a annoncé hier que le gouvernement s'exprimera en début de semaine prochaine. Le Premier ministre souhaite changer d'échelle et adapter ses dispositifs de soutien à l'activité économique face à la flambée des prix du carburant qui se prolonge. Un peu de répit dans le conflit au Moyen-Orient. Donald Trump suspend l'opération américaine d'escorte de navires à travers le détroit d'Hormuz. Le président aimerait parvenir à un accord avec l'Iran pour mettre fin à la guerre. Le chef de la diplomatie américaine, lui, a assuré hier que la phase offensive contre Téhéran était terminée. L'actualité, c'est aussi l'Espagne qui a accepté l'accostage du bateau de croisière. Avant, trois personnes malades présentant des symptômes d'antivirus seront évacuées via le Cap-Vert. Le navire arrivera ensuite d'ici 3 à 4 jours aux îles Canaries. Les passagers seront pris en charge et transférés dans leurs pays respectifs. 5 Français se trouvent à bord. Un mot de football, c'est le grand soir pour le PSG après un match aller complètement fou avec au total 9 buts inscrits par les deux meilleures équipes d'Europe. Les Parisiens vont devoir encore affronter le Bayern Munich pour tenter de décrocher une nouvelle fois leur place en finale de la Ligue des Champions, coup d'envoi à 21h.
2: Enfin, une comédie qui peut-être parlera à beaucoup de couples. Hein.
1: Oui, pour le plaisir, en salle aujourd'hui, Alexandra Lamy et François Cluzet incarnent Fanny et Tom, un couple marié depuis 20 ans. Un jour, Fanny ose avouer à son mari qu'elle n'a jamais eu d'orgasme. Tom va alors tout tenter pour aider sa femme jusqu'à imaginer un sextoy. L'orgasme féminin, un sujet encore trop tabou selon Alexandra Lamy. Écoutez.
3: La masturbation masculine, on l'a vu partout. Parler de masturbation féminine, regardez comme c'est très difficile même à dire et à entendre. Tout de suite, il y a un truc qui fait « Ouh, c'est limite vulgaire ». Alors tu te dis « Mais pourquoi ?» Donc comment veux-tu qu'un partenaire, même quand parfois il nous demande, alors d'une, on n'ose pas dire parce qu'on a peur ou de vexer ou on se sent mal à l'aise avec ça, et pire, peut-être que nous-mêmes, on ne sait pas. Donc cet objet, il a permis aussi de savoir comment on fonctionne. Et maintenant, les femmes vous disent, d'ailleurs, j'arrive à avoir de l'orgasme avec et sans maintenant.
1: Une interview de Candice Riouet pour le plaisir avec Alexandra Lamy et François Cluzet en salle aujourd'hui. Autre sortie ce mercredi, c'est Quoi l'amour avec Laure Calamy et Vincent Macaigne.
2: Et ben voilà. Merci beaucoup et on se retrouve tout à l'heure dans 30 minutes.
1: À tout à l'heure.
2: Salut Irina.
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2: Bah, c'est surtout avec les artistes 2000, David Guetta sur Chéri FM, 30 minutes de musique non-stop et on vous dit tout avec Tiffany, juste après toute l'équipe du Réveil Chéri.

0: Chérie FM, il est 8h07 les amis, on va s'écouter Bruno Mars, il y aura également Jennifer Lopez, au cœur de 30 minutes de musique non-stop, il n'y a pas de pub, on est tranquille, ce qui nous laisse le temps de parler du sondage.
1: Alors, cette recherche, dans le domaine du mariage on parle, a augmenté, c'est énorme, de 220% seulement en un an. Quelle recherche ?
0: Bah, une fois que tu as trouvé la salle, le traiteur, le DJ,
1: ouais,
0: tu as un coup d'avance, tu cherches aussi un avocat pour la suite. Je peux vous en parler, hein, c'est fait,
1: ah,
0: moi.
1: Mais on sait, ouais.
0: Voilà, exactement. C'est pas ça ?
1: C'est pas ça du
0: c'est
1: tout.
0: C'est bizarre.
1: C'est plus gay.
0: Ah, heureusement.
1: Ouais.
2: Genre, tu tapes idée nuit de noces sur Google ?
1: Oui, mais alors dis une idée nuit de noces, parce que c'est ça. Moi, je veux une idée en question, une recherche.
0: Ah, bah, sors-nous un truc normal, genre tu mets un trapèze au-dessus de la, dans,
1: une
0: la chambre.
1: Soir.
0: Voilà, merci. Enfin, un truc, le quotidien
1: d'Alex. Antoine, à la Réal.
3: Comment désinviter quelqu'un ?
1: Oh ! Ouais.
0: Bah, c'est pas bête, hein, ce qu'il dit. Hein. Tu l'as fait, toi ?
4: Ouais.
0: Qu'est-ce que t'as fait ?
4: Oh. 3 jours avant, j'ai dû désinviter quelqu'un.
0: Oh merde, les boules pour la personne.
4: Ouais.
1: Pourquoi ? Parce que t'avais pas de sous ?
4: Non, parce qu'il était devenu odieux. J'ai dit, oh, je veux plus le voir. Attends, ça va être horrible.
0: Oh la vache !
1: Ouais.
0: Et tu l'as laissé un message en lui disant, tu viens pas.
4: Non, je suis allé le voir. Je lui ai dit, faut qu'on boive un verre.
0: Putain, je sais qui c'est aussi.
4: Bah, évidemment,
1: bah, c'est bien de le faire en personne. C'est franchement bien de le faire en personne.
4: Je suis allé le voir pour boire un verre et il croyait que j'allais l'ajouter à la table d'honneur et j'allais lui annoncer. Je lui ai dit, non, tu viens plus.
0: Avec du recul, t'as bien fait parce que c'est un vrai con.

0: Jennifer Lopez, Gillo pour les intimes, arrive sur Chéri FM. Il y aura également Avril Lavigne. Et avant de jouer au numéro mystère, j'aimerais qu'on revienne et qu'on reparle du sondage.
1: Alors, cette recherche, on a la réponse. Hein. Dans le domaine du mariage, a augmenté de 220% en un an. On écoute la proposition yes de Séverine.
0: Ok.
2: Coucou Tiff, coucou Alex.
0: Salut.
2: Alors, ce qui aurait pu augmenter de 220% en un an pour les recherches de mariage, moi je pense éventuellement les recherches pour faire des entrées de bal super originales. Je pense que c'est ça. Ah. Allez, bisous à tous.
0: Ah, c'est pas bête, tu réfléchis à une entrée grandiose.
1: Eh ben non, c'est pas ça.
0: C'est quoi ?
1: Faire sa demande sous un saule pleureur. De plus en plus, 220%. Parce que maintenant, qu'est-ce qu'on veut pour les mariages ?
0: C'est un arbre qui pleure.
1: Bah, mais non, mais c'est tellement beau,
0: c'est
1: je trouve ça très romantique.
0: Ah
1: et
0: bon,
1: en fait, maintenant, les futurs mariés veulent trouver des inspirations près de la nature. Ainsi, par exemple, des soirées à la montagne. Pour les couleurs, les tons, c'est romantique et organique. Prune, merlot, figue, olive. Pareil pour les gâteaux, un peu plus original. On veut des gâteaux de mariage en forme de tiramisu et en tiramisu ou en forme de pot de fleurs.
0: D'accord.
1: Même chose, pareil pour les sacs à main.
0: Okay.
1: Les couleurs douces des hommes, ils veulent du vieux rose, du vert d'eau, mais plus le costume traditionnel. Et de manière très originale, ils veulent faire ça aussi dans un club de jazz.
3: Un peu parti, un peu naze.
1: J'ai fait ce sondage
3: Ok.
1: Juste pour qu'on fasse ça.
3: Oh, la boîte de jazz. Hey, tu connais ma vie. Par cœur, je te connais par cœur. Michael Jackson.
1: Ok.
0: Bon, désolé.

0: Bon, on est bien ce matin. Bon mercredi, les petits amis. Ce que je vous propose, vous savez quoi? C'est de jouer au numéro mystère. On croise les doigts pour que vous puissiez gagner un petit peu de sous. Et juste après, on s'écoute Matt Pokora.
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2: Comment ça va, Sophie?
0: Bah, super.
3: Eh ben, ça va super bien.
0: Ah, bah voilà.
3: Bonjour Alex, bonjour Tiffany.
2: Bonjour Sophie, on est content d'être avec vous ce matin.
0: Qu'est-ce qu'on se raconte de beau là? Qu'est-ce que vous allez faire aujourd'hui, Sophie?
3: Eh ben, c'est mon jour de congé, donc je vais bricoler un petit peu. Voilà.
0: Ah, vous êtes dans le bricolage, vous?
3: Bah oui.
0: Bah, vous avez bien raison.
2: Jour de congé et peut-être jour de paye.
0: Bien.
2: Bah, on va voir ça tout de suite. Sophie, le numéro mystère est à trouver entre 0 et 10 000. Vous avez 3 paliers. Le premier, 500 euros en 15 secondes. 5 000 euros en 10 secondes. Ou les 10 000 euros en 5 secondes.
3: Eh ben, 15 secondes.
2: D'accord.
0: 15 secondes, 500 euros.
3: Ouais.
0: Avant de commencer, vous bricolez quoi?
3: Bon, un peu de tout. J'aime bien travailler le bois.
0: Ok. C'est juste
3: voilà.
0: Ce que je voulais savoir.
2: Comme Jésus.
0: Attention. Attention avant cela. Votre numéro mystère, s'il vous plaît.
3: Eh ben, je vais partir sur 5000.
0: 5000! Attention, c'est une mauvaise réponse. Rien de grave. Attention. 15 secondes, 500 euros peut-être à la clé. 5000, c'est plus, stop!
3: 7000!
0: Plus!
3: 8000!
0: Plus!
3: 9000!
0: Moins!
3: 8500!
0: Plus!
3: 8700!
0: Moins!
3: 8600!
0: Plus!
3: 8650!
0: Plus!
3: 8670!
0: Moins!
3: 8660!
0: Moins!
3: 8655!
0: Plus!
3: 8657.
0: Ah
2: oh
0: non, ne crie
2: pardon,
0: pas, il va pas l'engueuler encore.
2: Pardon, je suis deg.
0: 8658, c'était un chiffre en
3: non.
0: Bois.
2: Ah, je suis deg. Ah, c'est pas possible. Non, Sophie, on vous offre ce matin un appareil photo Polaroid. C'est vintage,
0: génial,
2: très stylé. Félicitations, Sophie.
0: Beau cadeau.
3: Génial, super.
0: Bon,
3: et ben,
0: on est bien
3: content.
0: Bah, c'est nous qui vous remercions. Et bon courage, en tout cas, pour cette journée de repos. Ok, gros bisous.
3: Et merci pour votre bonne humeur.
0: C'est
2: pour la
0: gentil.
2: Vôtre aussi. Gros
0: merci.
2: Bisous. Salut, Sophie.
0: Sympa.
3: Salut.
0: Bisous. Matt Pokora sur Chéri FM. Et on se retrouve juste après avec toute l'équipe du Réveil, chérie.

0: Bon, amis auditrices, auditeurs, on vous le dit, reprépare la chanson d'anniversaire. Oui, c'est l'anniversaire de Cricket qui travaille avec nous.
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0: Voilà, c'est l'anniversaire de Cricket et hors antenne, nous étions en train d'ouvrir son cadeau. Vas-y, mon petit coco, de quoi s'agit-il ?
2: Cricket, c'est notre producteur.
3: Vas-y, c'est pour brasser des bières.
0: Oh, putain, encore un cadeau
3: brasseur.
0: Okay. Il n'y a pas un coffre, un livre ou un truc.
2: J'ai rêvé ou il y a quelqu'un qui a dit comme Claude Brasseur ?
0: Non.
2: Ah, c'est moi ? Ah, c'est moi, du coup.
0: Ah, c'est toi. Applaudissements pour Cricket, joyeux anniversaire.
3: Merci,
0: et nous, on se retrouve tout de suite sur Chérie FM. Yeah.
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0: 8h31, merci de nous rejoindre sur Chéri FM. Les infos et après Céline Dion et Jean-Jacques Goldman, super. Actualité du jour, Irina Capron. Bonjour Irina.
1: Bonjour Alexandre, bonjour Tiffany, bonjour à tous.
0: Tu dis pas bonjour Irina.
2: Bonjour Irina.
0: Voilà, juste pardon, comme ça, Irina. Au passage, c'est ce qu'on fait
1: habituellement. Elle habituel. Me regarde,
0: c'est,
1: je regarde.
0: C'est pour ça qu'elle est en train
1: de... Je te regardais.
0: C'est ce qu'on fait habituellement et je regardais Tiffany, je me dis à quel moment, pardon, elle va l'ouvrir, le micro surtout.
1: Pardon.
0: Bon, la météo, avec peu de changements les amis.
1: Oui, le temps reste instable sur la majeure partie du pays. En revanche, le soleil s'impose autour du golfe du Lion, de légères améliorations aussi sur la pointe bretonne. Côté Mercure, les minimales sont comprises entre 6 et 14 degrés. Au cours de la journée, il fera notamment 14 à Auxerre, 15 à Paris, 17 à Rouen, 18 à Lyon et 20 à Perpignan.
0: L'opération Fureur épique est terminée.
1: C'est ce qu'a assuré hier le chef de la diplomatie américaine. La phase offensive contre l'Iran est bel et bien finie. De son côté, Donald Trump dit suspendre l'opération d'escorte de navires à travers le détroit d'Ormuz. Des médias américains et britanniques déclarent ce matin qu'un cargo français aurait été visé par des tirs dans le détroit. Le ministre français des Transports a dit ne pas avoir eu confirmation de cette info. Pour Maud Bréjon, porte-parole du gouvernement, si c'est avéré, ce serait inadmissible. En France, le Premier ministre annonce que le gouvernement va changer d'échelle pour adapter ses dispositifs de soutien à l'activité. Sébastien Lecornu a jugé la situation sur les carburants particulièrement difficile et grave. Dans l'actualité également, l'Académie de médecine se prononce en faveur de l'obligation vaccinale contre la grippe pour les soignants, alors que seuls 20% d'entre eux sont vaccinés. Dans un rapport publié hier, elle met en avant leur responsabilité médicale et souligne l'efficacité démontrée des vaccins. Cet investissement massif annoncé hier par Amazon France, 15 milliards d'euros ces 3 prochaines années pour construire des nouveaux sites logistiques, développer ses activités dans l'intelligence artificielle et créer 7000 emplois. 3 centres de distribution verront le jour cette année en Eure-et-Loire, dans l'Oise et dans le Rhône. À retenir aussi, bouteilles, fruits et légumes emballés. Le plastique est toujours omniprésent en grande surface. Dans un rapport, 2 associations dénoncent un manque d'effort du secteur alors que la loi anti-gaspillage prévoit la disparition de ces emballages d'ici 2040.
0: Enfin, aujourd'hui, mercredi, direction, si vous le voulez bien, les salles de cinéma avec la sortie de C'est quoi l'amour?
1: Oui, alors qu'à l'ami campe le rôle de Marguerite, un jour son ex-mari Fred, joué par Vincent Macaigne, lui annonce qu'il compte se remarier. Nouvelle inattendue qui va tout faire basculer. Écoutez leur calami.
3: On doit faire un procès en nullité de mariage, ce qui veut dire qu'il va falloir prouver qu'à l'époque où nous nous sommes mariés, il n'y avait pas d'amour. Donc là, évidemment, ça va provoquer chez nous des tas de rebondissements. Ça va venir complètement nous troubler, complètement nous perturber. Et par onde de choc, ceux aussi qui sont avec nous, c'est-à-dire nos conjoints, nos enfants, etc.
1: C'est quoi l'amour au ciné dès aujourd'hui?
0: Merci beaucoup, à tout à l'heure.
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0: Alors nous sur Chéri FM, vous le savez, c'est la playlist 2000 avec Nelly Furtado. Il y aura également Céline Dion, Jean-Jacques Goldman et l'équipe pour vous accompagner.
6: Ouais, on est content d'être là avec vous ce matin encore sur Chéri FM.
0: On s'écoute ça et juste après vous allez voir surprise.

0: 8h37, c'est Chéri FM que vous écoutez. Céline Dion, Jean-Jacques Goldman, Playlist 2000, pam, on est bien. Il y aura également Britney Spears et tout à l'heure, on va vous faire gagner avec Tiffany vos vacances, bel en bras, un chèque vacances de 2000 euros pour profiter évidemment de votre séjour en famille.
1: Alors là, excusez-moi.
0: C'est pas grave, ça arrive.
1: Je vais vous parler des réseaux sociaux parce qu'il y a une entreprise au Japon qui fait parler d'elle partout dans le monde sur les réseaux. Pourquoi? Les parents, vous allez adorer. Parce que quand on vous parle de doudou pour vos enfants, vous savez que c'est le Saint Graal pour eux.
0: Ah, faut pas le perdre.
1: Et là, en fait, elle nettoie cette entreprise à la perfection. Tous les doudous, les peluches, les nounours, même géants. On sait que les enfants n'aiment pas quand on doit les mettre dans la machine à laver. Et en fait, ça nettoie avec des petites brosses, des produits exprès. Donc les vidéos de nettoyage cartonnent. Allez, on reprend.
2: Non mais je les ai vus, c'est trop mignon.
0: C'est le carton, c'est le moment. Et c'est vrai que pour les gosses, c'est vraiment quand même l'idéal. Il y a deux choses. Il faut que le doudou soit clean, évidemment. Et surtout, je me répète, ne pas le paumer. Moi, je sais que mes enfants, quand ils étaient plus jeunes, ils l'avaient perdu. Va retrouver le même, l'équivalent. Ah non, on l'a plus, monsieur.
1: Non, parce qu'il y a leur odeur. Leur monde s'arrête, là. Exactement. C'est pas possible.
0: Bon, vous avez, vous avez une machine qui remet tout à neuf devant vous. Vous lui confiez quoi?
1: Bah, vous savez, là, ce matin, qu'est-ce qui m'est arrivé?
0: J'ai voulu mettre mes lunettes,
1: j'ai essayé de les redresser parce qu'elles étaient complètement de travers. J'ai un monocle maintenant. Enfin, du coup, j'ai deux monocles.
0: Comme le moustachu du Monopoly.
1: C'est ça, exactement.
0: Génial.
1: C'est la même personne. On a mis la photo sur le Réveil Chéri sur mon compte aussi Instagram.
0: Bah, on a mis pas mal de petites séquences ce matin puisque ça a commencé avec de l'imitation dès 5h58, dès 6h. Bah, voilà, comme ça, on vous invite à nous retrouver et à partager tous ces bons moments avec nous, avec vous sur Chéri FM. Céline Dion, Jean-Jacques Goldman et on se retrouve juste après avec toute l'équipe du Réveil Chéri. Chez moi.

0: 8h42, chérie FM. Chers amis, bah Tiffany, j'attendais de diffuser cette chanson pour t'annoncer la bonne nouvelle. J'ai réussi à te dégoter les deux places pour Céline Dion.
1: Non, je n'y crois plus, j'y crois pas. Vraiment pas. C'est pas sympa de faire ça.
0: Merde, j'ai
1: par contre, nous, ce qu'on a vraiment.
0: Je l'ai mal amené.
1: Ce qu'on a vraiment, c'est 2000 euros. Rien à voir avec Céline Dion.
0: C'est
1: même mieux. Vos vacances, 2000 euros pour réserver votre séjour parfait. 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Juste un petit SMS au 71012.
0: C'est clair. Écoute.

0: Sinclair sur Chéri FM. Qu'est-ce que c'est bien? La playlist 2000, ça se poursuivra avec Britney Spears. Donc, je vais dire un très beau mélange. Que vous soyez là, l'équipe du Réveil Chéri et la playlist 2000 sur Chéri FM.
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0: 8h49, merci d'être avec nous, chérie FM, les petits amis. Britney Spears arrive, mais avant cela, on croise les doigts, vous faire gagner peut-être 2000 euros pour réserver votre séjour avec Bellambra.
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3: Salut Salomé.
0: Salut Bonjour. Salomé.
4: Salut Alex, salut Tiffany, salut toute l'équipe.
0: Salomé, les amis, avant de commencer, je vais rentrer tout de suite dans le vif du sujet. C'est aujourd'hui votre anniversaire, Salomé?
4: Oui, c'est ça, oui.
3: Bon, non, pas patoche.
5: Joyeux anniversaire, pour l'année entière.
0: Voilà, c'était juste comme ça, c'est la moindre des choses. Alors Salomé, pour votre anniversaire, il va y avoir deux infos. On parle de club Mellambra. Il va falloir me faire confiance ce matin si vous voulez partir.
6: Les menaces.
3: Alors Salomé, voici pourtant mon info. Selon une étude, les gens amoureux clignent 1,7 fois moins des yeux que les autres quand ils sont face à leur conjoint. 1,7 fois moins des yeux. Moi j'ai pas compris non plus.
0: Salomé, voici donc mon information, c'est pour ça que je me permettais d'être très clair dès le début de cette intervention. Une entreprise propose un job de rêve, être payé 50 000 $ juste pour regarder la prochaine Coupe du Monde en juin prochain. Je vous explique tout. Qui dit la vérité ce matin? Ah non, vas-y.
4: Alex.
0: Merci.
3: Bravo.
0: Applaudissements. Salomé, s'il vous plaît. C'est une chaîne de télé américaine. Pour voir les 104 matchs depuis Times Square à New York, tu seras là, c'est pour la promo évidemment, de cette chaîne et de la marque. Tu vas regarder tous les matchs et tu seras payé.
3: Qui vient pour son anniversaire de remporter 2000 € pour un séjour parfait avec Bellambra? Et ben c'est vous, Salomé.
4: Super cadeau,
0: ce que j'allais dire, super cadeau d'anniversaire. Vous êtes plutôt campagne, mer, montagne?
4: Plutôt mer.
0: Bah vous avez bien raison, on se mettra de la petite crème bronzante et du on va en profiter. Gros bisous et profitez bien.
4: Gros bisous, merci encore.
0: C'est nous qui vous remercions.
3: Salut Salomé.
0: Belle journée. Britney Spears sur Chérie FM.

0: Eh ben voilà.
1: Ah waouh. Ça va. Bien. Chut. Bon.
0: 8h55, chérie FM, que s'est-il passé dans l'émission? 3 heures de joie, de bonne humeur, de direct. Je peux te dire qu'aujourd'hui, on s'est bien amusé quand
2: très
0: même. J'espère
2: émission.
0: Que vous êtes marrés aussi avec nous. Séance de rattrapage, c'est à toi, petit bonhomme.
3: En ce mercredi 6 mai, on a appris que Tiffany a fait l'émission avec un monocle, puisqu'elle a cassé ses lunettes ce matin.
0: Les voyants cassé en deux, là, ce matin.
3: Ce matin, on a appris, Alex, que tu te douches d'eau au pommeau, ce qui est bon pour la stimulation capillaire.
0: Merci.
3: Sophie,
0: tu vois le résultat.
3: Sophie, qui a joué au numéro mystère de 8h20, va profiter de son jour de repos pour travailler le bois.
0: Exactement.
2: Comme Jésus.
3: Voilà, on a appris ce matin que depuis l'adolescence, Tiffany doit rembourser sa mère sur à peu près tous les sujets. Et enfin, que pour toi, Alex, une nuit de noces classique, c'est avec un trapèze. Et ça, c'était que ce matin.
0: C'est ça. Bon, Angélique, comment ça va?
4: Salut, très très bien.
0: Ça
4: évidemment, il y a la playlist 2000, il y a la Battle Chérie FM aussi. On vote sur l'application. On a d'un côté Rihanna.
0: Oh, pas mal.
4: Mais ça, c'est Kat de Luna.
0: Ah, c'est Rihanna là.
4: Voilà.
0: Bien vu.
4: Kat de Luna, Rihanna, on choisit sur l'application Chérie FM, sachant que Rihanna est déjà très, très, très largement.
2: D'accord.
5: Ah oui, c'est la queen.
4: Ben oui, évidemment. La playlist 2000, évidemment, vous voulez savoir aussi?
2: Oui.
4: Mais bien sûr.
2: Qui nous attend?
4: Oui, Alex. Les Black Eyed Peas, Enrique Iglesias et Dante Thomas après les infos.
0: Génial. Bah non, on est quand même impliqué. Dimitri est en train de voter.
4: Oui.
0: On est à l'écoute et surtout, on va se donner rendez-vous dès demain à partir de 6h. Ça vous va comme
4: et on
0: ça?
4: On vous souhaite une très très bonne
0: ouais,
4: journée.
0: Génial.
4: Merci d'être à l'écoute de Chérie FM.
0: Bah,
4: on est trop bien avec vous tous les matins.
0: Gros bisous et à demain 6h. Salut,
4: salut
0: les amis. Bisous.
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1: 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Iglesias, Dante et Thomas aussi, oui, tout ça après les infos sur Chérie FM.
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1: Les infos présentées par Irina Capron. Bonjour Irina.
3: Bonjour Angélique, bonjour à tous.
1: La météo avec un temps gris et humide.
3: Oui, surtout de la Nouvelle-Aquitaine vers le centre, l'Île-de-France jusqu'aux Ardennes. Quelques orages persistent près des reliefs. Les éclaircies vont progresser au cours de la journée sur le nord-ouest. Le temps est toujours ensoleillé sur le pourtour méditerranéen. Les températures, on relève actuellement 7 à Chaumont, 8 à Alençon, 10 à Paris, 13 à Biarritz et 14 à Nice. Comptez cet après-midi entre 14 et 20 degrés.
1: Le gouvernement veut changer d'échelle sur les aides au carburant.
3: C'est ce qu'a annoncé hier soir Sébastien Lecornu face à la hausse des prix. Le Premier ministre souhaite aussi adapter ses dispositifs de soutien à l'activité économique. Il prévoit de faire d'autres annonces en début de semaine prochaine. Le patron de Total Energy prévient, si on taxe ses profits, il ne pourra pas maintenir le plafonnement des prix à la pompe. Patrick Pouyanné, qui a également défendu ses résultats dans une interview accordée à Sud-Ouest. Pour lui, l'entreprise ne va pas s'excuser de performer. Vous le savez, certaines compagnies aériennes ont dû annuler des vols face à la hausse des prix du kérosène. Elles seront reçues aujourd'hui au ministère des Transports. Les représentants du secteur réclament la sécurisation des stocks au niveau européen, des mesures de soutien ou encore la suppression de la taxe sur les billets. Sur le plan international, Donald Trump espère un accord avec l'Iran. Le président a donc annoncé la suspension de son projet d'escorte de navires dans le détroit d'Ormuz. Le chef de la diplomatie américaine a lui précisé que la phase offensive contre Téhéran était bien terminée. Le PSG joue ce soir à sa place en finale de la Ligue des Champions contre le Bayern Munich. Après un match aller exceptionnel, victoire 5-4 pour les Parisiens. Coup d'envoi donc du match retour à 21h en Allemagne. Hier soir, c'est Arsenal qui s'est qualifié pour la finale en battant l'Atlético de Madrid 1-0.
1: Enfin, on file au cinéma avec la sortie de « Pour le plaisir ».
3: Une comédie signée Rim Kirissi. Le film explore un sujet encore rarement traité, le plaisir féminin. Pour en parler, la réalisatrice est librement inspirée avec élégance de l'histoire de l'invention d'un sextoy, le Womanizer. À l'écran, Alexandra Lamy incarne Fanny. L'actrice nous pitch le film. Écoutez.
4: C'est une femme donc, qui est en couple depuis une vingtaine d'années avec son mari et qui a un jour le courage de venir lui dire qu'elle n'a jamais connu l'orgasme. Et j'ai mon mari qui... Non seulement, bon alors évidemment au début, un petit égo quand même qui en prend un petit coup dans l'aile, on peut dire, mais qui l'écoute, qui l'entend, et c'est ensemble qu'ils vont, j'allais dire, trouver une solution à ce problème, entre guillemets, et c'est une belle histoire d'amour.
3: Des propos recueillis par Candice Rioué pour le plaisir de Rim Kirissi, c'est en ce moment au cinéma. Autre comédie à ne pas manquer, C'est quoi l'amour avec Laure Calamy et Vincent Macaigne.
1: Merci Irina, Dante Thomas pour démarrer cette matinée.
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0: de Chérie FM toute la journée dans vos oreilles. On est là parce qu'on partage le même goût pour nos artistes 2000. Ils ont marqué une décennie. Et aujourd'hui, ce sont tous ces souvenirs que l'on partage en musique. La preuve tout de suite avec celle qui était la queen des années 2000, Beyoncé. Beyoncé, les Black Eyed Peas et Shakira sur Chérie FM, c'est le combo gagnant ce matin tout de suite.
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0: c'était rock aussi les années 2000. Vous écoutez Chérie FM et on décline justement toutes les années 2000 dans le style qui vous convient selon votre humeur et vos envies. Plus de 250 radios sont disponibles à tout moment. Ça se passe sur l'application Chérie FM et sur chérifm.fr. À écouter maintenant ou plus tard, en tout cas après la prochaine demi-heure de musique non-stop qui arrive et qui vous apporte Gwen Stefani. Janet Jackson, Martin Solveig aussi sur Chérie FM, c'est ça la playlist 2000.
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1: Une demi-heure avec Martin Solveig, Janet Jackson et Gwen Stefani. C'est ça la playlist 2000 et ça démarre maintenant sur Chérie FM. Bienvenue, 10h.

0: Vous êtes à l'heure, il est 10h et sur Chérie FM, il y a Sean Paul, Madonna et Martin Solveig parce que c'est la playlist 2000 sur Chérie FM maintenant.
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Ravi de vous croiser ici sur Chérie FM. Et vous tombez bien parce que vous avez votre mot à dire ce matin sur notre playlist 2000. Tous les matins, c'est la battle Chérie FM. C'est à vous de choisir le titre qu'on écoutera à 10h30. Alors, on écoute quoi ce matin? Plutôt Cat de Luna, Run the Show?

0: classiques qui ont marqué les années 2000. L'application Chérie FM pour valider votre choix tout de suite. Rihanna est largement en avance, vous pouvez la confirmer. Rendez-vous à 10h30 pour découvrir la gagnante. D'ici là, Kylie Minogue, Cheryl Cole sont sur Chérie FM. C'est la playlist 2000.
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0: Kylie Minogue sur Chéri FM pour la playlist 2000. Il y aura aussi Nelly ce matin.
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0: Mais à 10h30, on s'arrête pour la battle Chéri FM qui opposait ce matin Kat De Luna à Rihanna. Et vous avez choisi ce titre sorti en 2010 sur le 4e album de Rihanna, Rude Boy. Vous avez choisi ce morceau à 74%. Vous avez voté sur l'application Chéri FM. La battle Chéri FM de demain est déjà en ligne et vous pouvez déjà.

0: 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Assia aussi ce matin sur Chérie FM dans 30 minutes de musique non-stop. Lady également. Plus Pink sur Chérie FM.
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0: Tous vos classiques 2000 sont ici sur Chéri FM. C'était Asia. Eh bien, 11h, on continue sur cette ligne droite. Il y aura Sheriff Aluna aussi et Justin Timberlake. Juste après, Laurent Wolf sur Chéri FM.
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0: 2007. Elle a remporté Popstar et dans les toutes prochaines semaines, elle sera l'invitée du podcast de Séverine Ferrer, Nos années 2000. Podcast disponible sur chérifm.fr, sur l'application chérifm aussi. Et d'ailleurs, il y a plein de surprises de prévues cette semaine. Amine est aux côtés de Séverine. Allez l'écouter. Nos années 2000 dans la prochaine playlist avec l'indispensable, incontournable Cults. Britney Spears, bien sûr, sur chérifm. Il y aura également Edouard Maya et David Guetta sur Chéri FM et Séverine Ferrer ce soir. Écoutez.
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0: reste Chérie FM, c'est David Guetta. Lui sera au Stade de France en juin prochain. Il a choisi le Yellow Festival les 23 et 24 mai prochain à Amiens-Guizli. Il s'agit de Billy Crawford. Un festival pour retrouver le meilleur du son des années 2000. 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Et il y aura aussi Lady Gaga et Mary Mary sur chérifm.
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0: 2000, signé Billy Crawford sur Chérie FM. Midi, on continue au cœur des années 2000 parce qu'on aime ça avec les Black Eyed Peas, Avril Lavigne et Lady Gaga. Ils sont tous ici sur Chérie FM.
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C'est bien confirmé, la playlist 2000, c'est toujours sur Chérie FM. Mais on pense à Salomé dans le Haut-Rhin ce matin. Elle a gagné son séjour bel en bras d'une valeur de 2000 euros pour ses prochaines vacances en bord de mer. Elle est déjà en train de préparer ses valises. Vous aussi, vous avez envie de gagner votre séjour d'une valeur de 2000 euros. Jouez au Qui dit vrai, ce sera demain matin dans le Réveil Chéri entre 6h et 9h. Et avec Alex et Tiffany et avec Gwen Stéphanie pour la prochaine playlist 2000. Bien sûr, on a choisi les meilleurs artistes, ceux que vous aimez, Katy Perry et Christina Aguilera arrive aussi sur Chérie FM.

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Et ce soir aussi, quand vous allez boucler vos valises avant le départ pour ce nouveau long week-end du 8 mai, avec Chérie Génération 2000 et Séverine Ferrer, entre 22h et minuit, elle vous fait revivre toutes les années 2000 en musique. Ne manquez pas ça, c'est aussi en podcast. Et peut-être même idéal demain dans la voiture à réécouter, parce que vous ne serez pas seul à partir en week-end. La journée est classée rouge par Bison Futé. Dans les médias, une nouvelle demi-heure de musique non-stop avec Jerry Halliwell qui s'invite sur Chérie FM. Et il y aura aussi Chania Twain et Tattoo sur Chérie FM. 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

0: Chérie FM 13h, soyez les bienvenus. Si vous arrivez au cœur d'une demi-heure sans interruption, c'est la playlist 2000 avec Missy Elliott, Shania Twain et Jerry Halliwell.
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Vous écoutez Chérie FM, tous les classiques de la génération 2000, tous ces morceaux, ces artistes qui continuent de nous faire vibrer et partout avec vous, connectés sur l'appli Chérie FM, playlist 2000 sur place ou à emporter sur smartphone. Missy Elliott à l'instant, la rappeuse américaine qui s'est hissée dans le top 30 des plus grands auteurs de chansons américains, dévoilé par le New York Times. On y retrouve aussi Mariah Carey, Jay-Z ou encore le duo Outkast, a été publié il y a quelques jours. Et pour ce qui est du top des artistes de la playlist 2000, là c'est Chérie FM qui s'en occupe. Avec précisément Outkast qui sera là dans les prochaines secondes. On va croiser aussi Pink et Kevin Little. Chérie FM, la playlist 2000 toute la journée. Restez là.

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Chérie FM et une touche de rose sur la palette des artistes de la playlist 2000 avec à l'instant Pink. Le groupe Blue qui va arriver très vite. Chérie FM continue de raviver pour vous les belles couleurs des années 2000. Blue, il y aura le duo Outkast avant ça. Et puis aussi Matt Pokora. C'est maintenant sur Chérie FM. Bon mercredi à tous.

0: Chérie FM, l'un des boys bands britanniques les plus emblématiques de nos années 2000, Blue, qui célèbre ses 25 ans de carrière sur scène en ce moment. Après avoir fait le tour de leur île, l'Angleterre, ils s'attaquent au reste de l'Europe. En ce moment, Blue, ils sont en Allemagne et le voyage les conduira en France au Casino de Paris le 20 novembre prochain. Vous pouvez déjà bloquer la date et réserver vos billets. En attendant, moi je vous garde les meilleures places au premier rang de la playlist 2000 pour une nouvelle demi-heure sans interruption. Il a mis l'ambiance dans les années 2000. Il continue de le faire sur Chérie FM, Usher. On va l'écouter avant Enrique Iglesias et aussi Sophie Ellis-Bextor sur Chérie FM. C'est tout ce qu'on aime.
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0: toute la journée sur IFM, la playlist 2000. En ce moment, une demi-heure sans interruption, on déstocke. Alors profitez-en. Chéri FM avec Daniel Potter à suivre Brandy et Sophie Elise Dextor. Il est 14h.
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0: Vous écoutez Chérie FM et la playlist 2000 en tenue de gala. Lundi soir avait lieu le Met Gala, l'un des événements les plus prestigieux qui réunit chaque année tout le gratin. Les plus grandes stars se donnent rendez-vous sur le tapis rouge. Quelques Françaises cette année, Iseult, Léna Situation, Charlotte Gainsbourg aussi est parmi les internationaux. Et bien Rihanna, qui comme d'habitude est arrivée 2 heures en retard. Et aussi Cher, qui a fait une apparition remarquée à bientôt 80 ans. Là, dans quelques jours, elle continue de nous faire bouger des tapis rouges jusque dans la playlist 2000 sur Chérie FM avec ce classique qui n'a pas pris une ride. Believe. Cher, elle sera là juste après les Black Eyed Peas et aussi Shakira dans la playlist 2000 sur Chérie FM.
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encore et toujours, chérie FM, pour vous offrir la playlist 2000 à chaque instant. C'était il y a 16 ans, 4 en année foot, 4 mondiales en arrière. La compétition avait lieu en Afrique du Sud et Shakira a signé l'hymne officiel de cette Coupe du Monde de football 2010 avec le titre Waka Waka qu'on écoute avant de se replonger dans l'ambiance du mondial de foot cet été. Shakira dans la playlist 2000 et la passe décisive pour

0: C'est Chéri FM avec vous et les plus grands artistes de nos années 2000 au rendez-vous chaque jour et chaque soir dans Chéri Génération 2000, présentée par Séverine Ferrer. 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Et il y était, lui aussi. Il a fait briller la scène R&B années 2000. Craig David sur Chéri FM. On relance avec lui une demi-heure de musique sans interruption. Britney Spears, pas loin après. Et aussi Lady Gaga sur Chéri FM. C'est la playlist 2000.
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0: Merci à vous tous d'écouter Chérie FM, il est 15h. En plein cœur d'une demi-heure sans interruption, la playlist 2000 s'enchaîne pour vous avec Coolio, Lady Gaga et Paul Kless qui nous ramène un peu le soleil sur Chérie FM.
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0: Belle tête à l'affiche de I Got a Feeling et toujours Chérie FM pour accompagner les artistes dans cette belle aventure à votre rencontre. Les dates, les réservations sur chérifm.fr. I Got a Feeling. Et c'est un bon feeling qu'il y a entre nous avec Shaggy qui va arriver sur Chérie FM. Dans les prochaines secondes, on croisera aussi Rihanna et David Guetta sur Chérie FM. C'est tout ça, la playlist de Miller.
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Les plus grands classiques de vos années 2000, c'est sur Chérie FM uniquement. On est la référence en la matière. Preuve à l'appui avec l'un des groupes féminins les plus emblématiques de l'époque. Formé autour de la charismatique Beyoncé, les Destiny's Child arrivent dans la prochaine demi-heure de musique sans interruption. Et ce sont précisément les girl bands des années 2000 qui seront mis à l'honneur demain matin dans la Battle Chérie FM. Votre rendez-vous à 10h30 chaque jour où vous choisissez la playlist. Deux titres en compétition, deux groupes de filles, on a dit. Brandy et Monica d'un côté.

0: sont ouverts sur l'appli Chérie FM, chérifm.fr aussi, et les résultats demain matin 10h30. Pour le moment, les Destiny's Child comme prévu et aussi Juanes sur Chérie FM.
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0: Chérie FM en plein cœur des années 2000. Et surtout, n'oubliez pas de nourrir vos Tamagotchi. Il est 16h, Najwa Belizel et Bruno Mars vont arriver. Avant ça, le duo Wanti Kulti sur Chérie FM.
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0: Merci d'écouter Chérie FM, c'est mercredi, c'est presque le week-end, plus que 24 heures avant d'entamer ce week-end du 8 mai. Et si vous vous êtes bien débrouillé avec les jours fériés, les semaines à trous, votre week-end pourrait se transformer en vacances. On en avait parlé dans le Réveil Chérie, en posant 6 jours, vous aurez 2 semaines de congés consécutifs. Le Réveil Chérie de retour demain matin pour boucler cette semaine de 4 jours, Alex et Tiffany. 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On a prévu pour vous encore plein de pépites années 2000 comme Shakira sur Chérie FM. Pink aussi en préparation et le groupe All Saints, c'est tout ça, Chérie FM.
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0: Morvan sur Chéri FM. 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

Vous écoutez Chérie FM, nous, c'est les années 2000. Elle y a démarré sa carrière. Aujourd'hui, elle est celle qui a réuni, pas plus tard que ce week-end, 2 millions de personnes sur la plage de Copacabana. Shakira à suivre dans la playlist 2000. Ce sera juste après Pink sur

Chérie FM, il reprend les platines dans quelques jours. Après avoir annoncé se retirer de la scène, Martin Solveig, les platines et la raquette, puisque ce sera sur la terre battue que Martin Solveig va mixer le 21 mai pour la soirée d'adieu de Gaël Monfils. Le joueur de tennis français tire sa révérence et Martin Solveig donc qui fera trembler les gradins de Roland-Garros pour fêter ça. Ah bah c'est sûr qu'à côté, le pot de départ en retraite de Josiane, il n'a pas tout à fait la même tête. Une dernière danse et non pas une révérence pour Kyo. De retour sur les routes prochainement et à Paris La Défense Arena en mars l'année prochaine. Ils arrivent, Kyo. Après Justin Timberlake et Coldplay sur Chérie FM à 17h, Didier Bonicelle pour le 17-20.

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0: c'est Chérie FM et une dernière danse au bras de Kyo avant d'entamer le ballet du 17-20. Bonsoir Didier Bonicel, acceptes-tu cette danse?
1: Mais avec plaisir Marion, bonsoir, bonsoir Candice, bonsoir tout le monde.
0: Bonsoir à vous deux. Bonsoir Candice.
1: Commence pas des phrases comme ça toi.
0: Pourquoi j'ai dit quoi?
1: Non, rien.
0: Ah non d'accord, bon allez, dans ce cas-là je finis ma phrase maintenant. Ouais. Une bonne soirée à tous et à demain.
1: Belle fin d'après-midi, bienvenue dans le 17-20 et la playlist 2000 de Chérie FM continue avec Britney Spears et Gillo juste après la Minute Info, 17h.
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1: Et la Minute Info de ce mercredi est en direct avec Candice Rioué. Bonsoir Candice.
3: Bonsoir Didier, bonsoir à tous.
1: La météo est de bonnes nouvelles, du mieux côté ciel pour demain.
3: Avec le retour du soleil dans la matinée, dans le sud-est et le nord-ouest. Ailleurs, un ciel encore assez couvert. Dans l'après-midi, des orages pourraient se développer sur le Pays Basque. Prévoyez le matin 11 degrés à Aurillac, 13 à Lille, Saint-Malo et Strasbourg, 14 à Paris et Pau, 15 degrés du côté de Lyon et 18 à Nice.
1: Et que faut-il retenir de cette journée, Candice?
3: Un cargo appartenant à une compagnie française a été touché hier lors d'une attaque dans le détroit d'Ormuz. Plusieurs marins ont été blessés. La France n'a en aucun cas été visée par cette attaque, a affirmé Emmanuel Macron. Trois personnes ont été évacuées du bateau de croisière frappé par un foyer d'antivirus. Le navire doit maintenant accoster dans un délai de 3 jours en Espagne. Il ne s'agit pas d'un virus qui se propage comme la grippe ou le Covid-19, a voulu rassurer de son côté l'OMS. Les maladies transmises par les moustiques en France ont connu une recrudescence importante l'année dernière, notamment le chikungunya avec plus de 800 cas autochtones recensés. C'est 26 fois plus qu'en 2024.
1: Et pour vous changer les idées, voici une bonne idée de lecture de Candice Rioué pour votre futur week-end du 8 mai.
3: Oui, le 12e roman de Virginie Grimaldi vient de sortir chez Flammarion. Ça s'appelle D'autres printemps, un road trip émouvant entre deux générations de femmes, également à avoir dans son sac. Alors, on n'attend pas Fabien, une autobiographie du réalisateur des films Camping, Fabien Otoniente.
1: T'aurais dû me dire, mais moi j'aurais trouvé la réplique de Franck Dubos. Oui,
3: alors, on n'attend pas Patrick.
1: Tu fais trop bien. Candice, à tout à l'heure, 18h.
3: À tout à l'heure, Didier.
1: On aura de bonnes nouvelles d'ailleurs côté ciné aujourd'hui, mercredi, on en parle dans une heure.
3: Exactement, à tout à l'heure.
1: Et d'ici là, c'est parti pour le

0: passez une très belle fin de journée. Vous écoutez Chéri FM, la radio qui vous passe tous les tubes des années 2000.
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0: Et c'est ça qui est très bon. 17h13, bonsoir et bienvenue à vous qui nous retrouvez. Je suis ravi de passer cette fin de journée de mercredi avec vous. Journée pluvieuse encore hein, sur une bonne moitié sud du pays, sur la Bretagne, l'Est également, de la neige en ce moment sur les Pyrénées et sur les Alpes. Mais bonne nouvelle, ça va s'arranger demain quand Diz vous en parlait il y a quelques minutes. Tout à l'heure à 17h30, nous allons retrouver Séverine Ferrer pour l'instant chérie Génération 2000. Séverine qui vient avec sa grande collection de CD de titres. C'est une très très belle balade qu'a retrouvée pour vous Séverine. On en parle dans un bon quart d'heure. D'ici là, on va se régaler. La playlist 2000 de Chéri FM repart avec Katy Perry, Guru Josh Project, Vita, et vous allez vous régaler avec Florida juste après la météo.
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12: Et avec une très nette amélioration du temps demain jeudi, la journée sera globalement bien ensoleillée, malgré quelques passages nuageux du Massif Central au Hauts-de-France, en passant par le centre. Le ciel restera couvert sur la Bretagne avec quelques averses. Attention à ce risque d'orage près des Pyrénées, et puis un large soleil sur la Méditerranée et la Corse. Il fera de 15 à 18 degrés demain sur la moitié nord et de 17 à 21. Sur la moitié sud, elle est déjà là, c'est vrai. Ferrer arrive à 17h30 pour l'instant Chéri Génération 2000. Et tout de suite, voici Gourou, Josh Project et Katy Perry. C'est la playlist 2000 de Chéri FM.
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0: Merci de terminer cette journée de mercredi avec Chéri FM avant 18h. Florida, T-Pain, Nina Sky, vous allez vous régaler aussi avec Vita.
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0: C'est tous les jours, évidemment, du lundi au vendredi aux alentours de 17h30 avec Séverine Ferrer. Bonsoir Séverine.
2: Bonsoir Didier, bonsoir à tous.
0: Alors je me suis laissé dire qu'il y a des gens qui te trouvent un air de princesse.
2: Eh ben écoute, j'ai choisi, alors pour tout avouer, j'ai choisi aujourd'hui le titre de Nio, sais, Never Knew I Needed, qui est donc la BO du film d'animation Disney, La Princesse et la Grenouille. Et c'est vrai que très souvent, il y a quelques fans sur les réseaux qui m'envoient des photos de l'actrice, je ne sais même plus comment elle s'appelle d'ailleurs, et il y a un petit air quand même, sûrement parce que je suis métisse et que j'ai un peu la peau dorée, et elle aussi.
0: Ouais, je suis en train de regarder sa photo, c'est vrai qu'il y a un petit air.
2: Ah bah
0: ce
2: voilà.
0: Ce petit regard coquin, ce sourire enjôleur.
2: Eh bah voilà, et bien Nio, donc du coup, qui a fait de moi une princesse, n'est-ce pas, voulait une chanson R&B, hein, qui existe au-delà du dessin animé, mais qui garde quand même, tu sais, ses sonorités très jazzy, et puis l'esprit de la Nouvelle-Orléans, parce que c'est le berceau du jazz, et le film d'animation se déroule là-bas.
0: Et c'est une très belle balade R&B de Nio.
2: Ah mais c'est, la chanson est magnifique. Et alors, je vous l'ai déjà dit, mais Nio, eh bien, il part en tournée avec une autre figure emblématique des années 2000, tu sais, Akon. Et ça y est, ils ont commencé. Et alors, j'ai vu des images. Ça a l'air complètement dingue. Ils ont tout retourné. Ils ont fait un concert là récemment en Angleterre avec plein de surprises. Mm-hmm. Et notamment une énorme boule, tu sais, transparente où Nio, je sais plus si c'est Nio ou Akon qui est dedans. Et il est sur le public. Enfin, ça a l'air d'être fou. Et surtout, surtout, ils arrivent à Paris dans quelques jours. Et je pense que ça va être la même. Ça va être trop bien.
0: Et on va pas les louper. Never Knew I Needed. C'est la bande originale de La Princesse.
2: Et la Grenouille. Ferrer. Et toi, tu n'es pas la grenouille, je te rassure.
0: Ah, c'est gentil. On se retrouve tout à l'heure à 22h.
2: Évidemment, dans Chéri Génération 2000. À tout à l'heure.

je suis bien sûr Chéri FM. Mais oui, vous êtes bien sûr Chéri FM avec tous les classiques des années 2000. Florida, T-Pain. Et on va pas s'arrêter là tout à l'heure. Candice Riouet arrive pour la Minute Info. Et comme nous sommes mercredi, il y a forcément pas mal de nouveaux films à voir au ciné, dont deux dans la sélection Chéri FM, des comédies qui vont vous changer les idées. Candice vous raconte tout ça tout à l'heure à 18h. Et d'ici là, le 17h.

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0: fin de journée, vous écoutez Chéri FM. Je ne sais pas si on a trouvé l'amour, mais Candice Rieu a trouvé ses crayons de couleur.
1: Ok, oui.
0: C'est la journée du coloriage aujourd'hui.
1: Ah.
0: Journée mondiale du coloriage.
1: Je dépasse tout le temps.
0: Bon, on a des artistes. Mais ça dépend. Ça dépasse. À suivre, Beyoncé, Sean Paul et Rihanna, juste après la Minute Info, Chéri FM, il est 18h.
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0: Et la Minute Info est en direct avec Candice Rieu. Candice, on démarre avec la météo et un temps bien ensoleillé demain jeudi.
1: Oui, du soleil que vous retrouverez principalement dans le sud-est et le nord-ouest demain matin. Dans l'après-midi, attention aux orages sur les Pays Basques. Comptez dans la matinée 11 degrés à Aurillac, 13 à Brest, Colmar et Bourges, 14 à Paris, 15 degrés à Toulouse, 16 à Valence et 18 degrés à Toulon.
0: Et que faut-il retenir de ce mercredi, Candice?
1: Vers une nouvelle journée de galère sur les rails, les quatre syndicats de cheminots ont lancé un appel à la grève pour le 10 juin prochain. Ils protestent contre leurs conditions de travail. Dans le reste de l'actualité, le navire de croisière touché par un foyer d'antivirus devrait accoster dans un délai de 3 jours en Espagne. 3 personnes ont déjà été évacuées. 5 ressortissants français sont à bord, dont un identifié comme cas contact de la maladie. Les autorités sanitaires appellent à la vigilance pour limiter les risques d'importation et de propagation de maladies transmises par les moustiques. L'an dernier, plus de 800 cas de chikungunya ont été recensés en métropole. C'est 26 fois plus qu'en 2024.
0: Et du ciné pour finir avec 2 comédies françaises à l'affiche ce mercredi.
1: Oui, à commencer Didier par C'est quoi l'amour avec Laure Calamy et Vincent Macaigne. L'histoire d'un ex-couple qui cherche à faire annuler leur mariage religieux. Autre comédie à ne pas manquer, Pour le plaisir, c'est avec François Cluzet et Alexandra Lamy. Toute l'actu ciné, c'est d'ailleurs à 19h30 sur Chéri FM.
0: Oui, et ce soir, ce sera écouté avec son womanizer.
1: Exactement.
0: Vous allez comprendre pourquoi tout à l'heure à 19h30. Candice, à tout à l'heure.
1: À tout à l'heure, Didier.
0: Et belle fin d'après-midi à vous qui nous retrouvez quasiment 18h02 minutes en étant direct jusqu'à 20h pour bien terminer ce mercredi tous ensemble sur Chéri FM avec Beyoncé, Sean Paul et tout de suite voici Rihanna.

0: vous souhaite une très belle fin de journée. Vous écoutez Chéri FM.
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0: Il est quasiment 18h13. Bienvenue à vous qui venez de vous connecter sur Chéri FM. 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Et pendant ce temps-là, je vous prépare une nouvelle demi-heure avec la playlist 2000. Lady Gaga qui ouvre le bal tout à l'heure, Bad Romance. Il y aura aussi Cœur de Pirate, Julien Doré et Kelly Clarkson à suivre juste après la météo sur Chéri FM.
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0: Avec une très nette amélioration du temps demain jeudi, la journée sera globalement bien ensoleillée malgré quelques passages nuageux du Massif Central au Hauts-de-France et sur le centre. Le ciel va rester couvert sur la Bretagne avec quelques averses. Attention à ce risque d'orage près des Pyrénées. Et puis vous allez profiter demain d'un très large soleil sur la Méditerranée et la Corse. Il fera demain de 15 à 18 degrés sur la moitié nord et de 17 à 21 degrés sur la moitié sud. Passez une très belle fin de journée avec le Collector Chéri FM que je vous fais découvrir juste après Cisco. Et tout de suite, voici Lady Gaga, c'est la playlist de mythes de Chéri FM.

0: Vous écoutez Chéri FM, merci de terminer cette journée de mercredi avec nous. Avant 19h, dans le 17-20, Kelly Clarkson, il y aura Cisco et un classique des années 2000 de Kylie Minogue, il est 18h30.
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0: Et c'est évidemment l'heure du collector, comme tous les jours. Vous connaissez bien la maison du lundi au vendredi aux alentours de 18h30. Et le collector Chéri FM que j'ai choisi ce soir est un titre sorti en août 2003 sur le 5e album du duo américain Outkast en collaboration avec Sleepy Brown, qui a notamment travaillé avec les TLC Que du Beau Monde. Ce titre figure aussi sur la bande originale du film Honey avec Jessica Alba et Missy Elliott. Il s'est classé numéro 1 aux États-Unis. Et ça va vous rappeler de

0: Vous écoutez Chéri FM, la radio idéale pour terminer cette journée de mercredi. C'est carrément canon, c'est la playlist 2000 pour vous à 18h42. 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Demain matin, 7h20, 8h20 pour jouer avec Chéri FM. Et d'ici là, on repart pour une nouvelle demi-heure de la playlist 2000. Le 17-20 continue avec Chéri Faluna, Louis Fonsi et Kylie Minogue avant 19h.
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0: Je vous souhaite un très bon début de soirée. Vous écoutez Chérie FM. Et c'est la dernière heure du 17-20 qui démarre maintenant avec les Backstreet Boys. Et tout de suite, voici Pink sur Chérie FM. Il est très précisément 19h.
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0: Je souhaite un très bon début de soirée à 19h14. Faites comme Caroline Alexis, qui est à l'apéro, qui nous a fait un barbecue sur la terrasse de Chérie FM. Avec la pluie, ça a pris ou pas?
2: Ah oui, ça a pris, mais faut pas le dire trop fort. Ah oui, je crois qu'on n'a pas le droit.
0: Non, pas le droit du tout, ouais. Caro arrive tout à l'heure à 20h pour Chérie Frenchy. Puis tout à l'heure, 19h30, ce sera Candice Riouet pour le ciné. Alexandra Lamy sera avec nous d'ailleurs pour son nouveau film qui s'appelle C'est quoi l'amour? L'histoire de l'orgasme féminin. Excellent film. Alexandra Lamy vous raconte tout ça dans un quart d'heure maintenant sur Chérie FM. Et d'ici là, David Guetta arrive dans la playlist 2000. Il y aura aussi Justin Timberlake et Adèle à suivre juste après la météo.
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4: Avec une nette amélioration du temps demain jeudi, ce n'est pas Candice Riouet qui me dira le contraire. La journée sera globalement bien ensoleillée. Quelques passages nuageux tout de même du Massif Central aux Hauts-de-France et sur le centre. Un ciel couvert sur la Bretagne avec quelques averses. Pas mal de soleil partout ailleurs. Il fera de 15 à 18 degrés demain sur la moitié nord et de 17 à 21 degrés sur la moitié sud. Et Candice, à 19h30, on parle ciné évidemment.
5: Exactement, avec deux comédies françaises à l'affiche pour le plaisir. Et c'est quoi l'amour? On en parle dans 10 minutes.
4: Eh ben, ça arrive juste après Justin Timberlake et tout de suite, voici David Guetta sur Chérie FM.

0: Je souhaite un très bon début de soirée avec Chérie FM et la playlist de 2000 du 17-20 avant 20h pour vous. Britney Spears, De La Soul, Chaka Khan et Anastasia. Il est déjà 19h31.
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0: Et tous les mercredis, le ciné sur Chérie FM, c'est avec Candice Riouet. Bonsoir Candice.
2: Salut Didier, bonsoir à tous.
0: Et cette semaine, dans la sélection Chérie FM, il y a deux comédies françaises à découvrir, à commencer par Pour le plaisir.
2: Oui, une comédie signée Rim Kérissi qui explore un sujet encore trop timidement abordé, Didier, le plaisir féminin. Ouais. Alors pour en parler, la réalisatrice s'est librement inspirée de l'histoire de l'invention d'un sextoys devenu très célèbre auprès des femmes, le Womanizer. Exactement, Alexandra Lamy joue le rôle de Fanny. L'actrice nous pitch un peu le film au micro de Chérie FM.
3: C'est une femme donc, qui est en couple depuis une vingtaine d'années avec son mari et qui a un jour le courage de venir lui dire qu'elle n'a jamais connu l'orgasme. Et j'ai mon mari qui non seulement, bon alors évidemment au début, un petit égo quand même, qui en prend un petit coup dans l'aile on peut dire, mais qui l'écoute, qui l'entend, et c'est ensemble qu'ils vont, j'allais dire, trouver une solution à ce problème, entre guillemets. Et c'est une belle histoire d'amour.
0: Ouais, c'est vrai. Et j'ai vu la bande-annonce, ça a l'air absolument délirant.
2: Oui, bah le film est génial, c'est très élégant en plus, donc allez voir ce film.
0: Et on va rester un peu dans le thème avec la sortie aujourd'hui de C'est quoi l'amour ? C'est un film avec Lorca Lamy et Vincent Macaigne.
2: Oui, Fred réapparaît dans la vie de son ex-femme Marguerite avec une demande assez particulière, faire annuler leur mariage religieux pour pouvoir se remarier. Une démarche qui ne va évidemment pas du tout se passer comme prévu.
4: C'est au Vatican que le dossier sera traité. Plutôt sympa comme châtiment. Un petit voyage à Rome.
5: Super bien en italien et je connais hyper bien la ville, je suis un super guide.
2: Ouais. C'est quoi l'amour et pour le plaisir, c'est donc deux comédies à découvrir dès aujourd'hui au cinéma.
0: Et n'oubliez pas votre Womanizer, Candice, à demain.
2: À demain, Didier.
0: 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Bon ciné à tous, à suivre Britney Spears et Anastasia dans la prochaine demi-heure. Et tout de suite, la playlist 2000 de Chérie FM continue dans le 17-20 avec Louane.

0: Ah, c'est l'ambiance funky qu'on adore. Année 2000 avec De La Soul, Chaka Khan sur Chérie FM et avec Caroline Alexis que vous allez retrouver à partir de 20h. Bonsoir ma Caro.
1: Bonsoir Didier, bonsoir tout le monde. De La Soul, non jamais.
0: Ah non, tu me saoules pas du tout. Tu sais, on parlait avec Caro des tests ADN qui sont interdits en France pour connaître ses origines. Alors par contre, en Grande-Bretagne, c'est carrément autorisé et des jumelles d'une quarantaine d'années avaient des doutes sur le fait qu'elles étaient jumelles ou pas. Elles ont fait un test.
1: Bah, elles se sont dit, mais toi, tu ressembles énormément à papa.
0: Pas du tout. Alors là, résultat du test, il y a deux papas différents.
1: Deux papas différents.
0: Ouais, je vous laisse imaginer ce qu'a fait maman pour avoir deux papas différents. Dans la même journée. Alors c'est très très rare, hein. Ça s'appelle un cas de super fécondation hétéro-paternelle. En gros, deux spermatozoïdes différents. Donc démerdez-vous avec ça maintenant.
1: Incroyable. Bon, les filles, sachant ça maintenant, faites super gaffe.
0: Ouais, faites gaffe. Caroline Alexis arrive à partir de 20h et puis dans la playlist de Mille, il y a Anastasia, Laurie Neal et Robbie Williams qui vous attendent sur Chérie FM.
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0: 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Bonsoir, bienvenue dans Chérie Frenchy tous les soirs, 20h-22h, les années 2000 sont 100% Frenchy. Voici Jack, Naughty et Vita, il est 20h.
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0: Chérie FM, Jack sera en concert à La Cigale à Paris le 12 juin, puis en tournée dès le mois de décembre avec Carla en guest. Chérie FM, 20h-22h, c'est Chérie Frenchy. Wallen dans un instant aussi, MC Solar et Tiziano Ferro qui fait son grand retour avec une tournée dans les stades italiens. Il nous tarde des dates françaises, on vous tient au courant. Excellente soirée avec Chérie FM.
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Chaim sur Chéri FM. Tout va bien à présent. Chaim a repris son rôle dans la comédie musicale Chicago au Casino de Paris en ce moment et jusqu'au 17 mai, Chéri FM. De 22h à minuit ce soir, nous retrouverons comme tous les soirs Séverine Ferrer pour son émission Chéri Génération 2000, une immersion totale au

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0: sûr que vous connaissez les paroles par cœur et que depuis tout à l'heure vous chantez avec eux. Et bien vous pourrez chanter avec eux en live puisque les Neg Marrons seront à l'Arena Festival à Chambéry les 5 et 6 juin, un festival année 2000 avec Chérie FM. Chérie FM. 20h-22h, vive les années 2000, 100% Frenchie. Tout de suite, Corneille, Tragédie, Calogero et Passy, Chérie FM, 21h.
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Et c'est parti pour le show. Chérie FM, 21h15. Chérie Frenchy, c'est 100% Frenchy jusqu'à 22h avec Diams, Matt Pokora et Nadia, tout de suite sur Chérie FM.

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merci d'écouter Chéri FM et Chéri Frenchy jusqu'à 22h. Avant Emma Domas, Kenji Girac, voici Tété. Tété le retour, un nouvel album et une tournée dès l'automne. Il sera à la Cigale à Paris le 25 novembre. Bonne soirée avec Chéri FM.

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Avant de retrouver Séverine Ferrer à 20h.

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1: Loaivi, la fille de Beyoncé, a fait une apparition lors d'un événement et les internautes ont été choqués de sa ressemblance avec Alia. Une marque de vêtements vient même de sortir une ligne à son effigie. On n'oublie pas et on l'écoute maintenant. Alia, More Than a Woman,

La température va monter d'un cran maintenant sur Chéri FM avec la pépite qui arrive, I Don't Care, du beau portoricain Ricky Martin, avec en feat Fat Joe et Emery, hein, rien que ça. Un vrai virage dans la carrière de Ricky qui à ce moment-là veut changer son image. Moins latino, plus mature, avec un son plus urbain. Il sortira en même temps le même morceau en espagnol avec la chanteuse Debbie Nova pour les pays hispaniques. Un changement un peu radical qui avait sacrément surpris ses fans et un titre qu'il avait interprété lors d'une prestation mémorable lors de la cérémonie de clôture des JO 2006 à Turin. Et Ricky, qui est le repapa de 4 enfants, il part toujours en tournée avec eux. Et on a d'ailleurs pu apercevoir récemment ses jumeaux de 18 ans, Valentino et Matteo, aussi beaux que leur papa. Et l'un d'eux lui ressemble beaucoup. La relève est assurée, affaire à suivre. I Don't Care, Ricky Martin, Fat Joe et Emery dans Chéri Génération 2.

Never Knew I Needed de Ne-Yo. Une jolie ballade écrite spécialement pour la BO du film d'animation Disney, La Princesse et la Grenouille. Et alors Ne-Yo qui voulait une chanson R&B qui existe au-delà du dessin animé, mais qui garde les sonorités jazzy et l'esprit de la Nouvelle-Orléans, le berceau du jazz où le film d'animation se déroule. Ne-Yo, hein, comme je vous l'ai déjà annoncé, part en tournée avec une autre figure emblématique des années 2000, Akon. Et ça y est, ils ont commencé et ça a l'air d'être complètement dingue. Ils ont tout retourné lors de leur dernier concert en Angleterre avec plein de surprises avant d'enflammer Paris dans quelques jours. C'est un bonheur de réécouter Never Knew I Needed, Ne-Yo sur Chéri FM.

0: retrouve tout de suite dans Chérie Génération 2000 avec Sean Paul. Et vous découvrirez le joli one shot du jour. C'est à suivre sur Chérie FM.
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qui vois-je arriver dans Chérie Génération 2000? C'est le one shot de ce soir. Et alors, quel one shot? Follow Me du chanteur américain Uncle Cracker. Alors, vous l'avez peut-être un peu oublié avec sa voix si singulière. Un titre qui a été coécrit avec Kid Rock, avec qui il travaillait à l'époque. Et souvenez-vous, Kid Rock, c'était ce chanteur américain aux cheveux longs un peu gras qui a été 4 mois marié à Pamela Anderson. Oui, oui. Un morceau hyper feel good, mais alors plus sombre qu'il n'y paraît. Les paroles sont assez sombres et parlent d'amour impossible et toxique, mais peu importe. Nous, on aime bien son univers. Allez, suivez-moi dans les années 2000. Follow Me, Uncle Cracker sur Chérie FM.

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0: Mais que c'est bon d'avoir à nouveau 15 ans et d'entendre sa playlist 100% 2000 comme à la bonne époque sur Chérie FM. Et on continue avec les DS, les Destiny's Child et leur Bootylicious. Sorti juste après Independent Woman Part 1, il reprend l'intro puissante du titre de la chanteuse Stevie Nicks des années 80, Age of 17. Bootylicious, c'est la contraction de booty, vous l'aurez deviné, pour les fesses, et delicious pour délicieux. Encore un hymne body positive comme elles savent faire et qui célèbre la femme et ses formes. Et un morceau qui a tellement marqué qu'il a même fait son entrée dans l'Oxford English Dictionary. En effet, Bootylicious est rentré dans le dico, tout ça grâce au

0: Chère génération 2000, et place à la pépite du jour, le sublime morceau U-Turn Lily du groupe Aaron, thème du long métrage de Je vais bien, ne t'en fais pas de Philippe Lioret avec Mélanie Laurent. Une chanson écrite spécialement pour le film, et d'ailleurs l'un des chanteurs du groupe, Simon Buret, joue le frère du personnage principal, Lily, donc non choisi par les scénaristes en référence à la chanson. Un titre plein d'émotions qui est une petite merveille des années 2000 qu'on n'a pas oublié et que j'avais envie de partager avec vous ce soir. U-Turn Lily dans Chérie Génération 2000 sur Chérie FM.
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On vibre au bon son des années 2000 dans Chérie Génération 2000 et c'est le moment de découvrir le clip culte Free Loop de Daniel Potter. Alors je vous le dis tout de suite, c'est une pure merveille, pleine de nostalgie. L'histoire d'un piano qui fait rêver le petit garçon qui est Daniel et qu'il va tout faire pour qu'il soit le sien. On suit les aventures de ce vieux piano et franchement c'est trop beau, c'est hyper émouvant. Je ne vous dévoile rien de plus, juste un conseil, allez le revoir, il vaut vraiment le coup d'œil. Et nous on l'écoute avec joie. Free Loop, Daniel Potter sur Chérie FM.

0: toujours Chérie Génération 2000 sur Chérie FM et on va se faire plaisir dans le dernier quart d'heure de l'émission avec le DJ star David Guetta. Just a little more love, just a little more peace. Et ne bougez surtout pas, je vous parlerai d'un énorme tube qui a marqué les années 2000. A tout de suite sur Chérie FM.
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se quitter, mais alors juste avant, je partage avec vous un énorme tube qui n'a jamais quitté nos playlists. Ce son est incontournable, obligatoire pour une soirée réussie. C'est Be Faithful de Fat Man Scoop. Et alors, pour la petite anecdote, il ne comportait pas moins de 10 samples au début. Oui, oui, celui de Faith Evans, Love Like This, qui n'est autre que le sample du titre de Chic, Chic Cheer. On y reconnaît le Choice Is Yours de Black Sheep, le Hip Hop Hooray de Naughty by Nature et aussi le Can I Get A de Jay-Z, pour au final être réduit à quelques-uns, bah oui, pour des raisons financières et de droit, on peut le comprendre. Fat Man Scoop, qui nous a quittés en 2024 et qui a désormais à Harlem, à New York, une place qui porte son nom. Allez, montez le son, c'est du bonheur en bar. Be Faithful, Fat Man Scoop sur Chéri FM.

0: Chérie Génération 2000, c'est déjà fini. On se retrouve sans faute demain dès 22h. Chérie FM, il est minuit. Bonne nuit.
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